Lemon, le son de Leto sur Skyrock. Voici Michael Jackson maintenant avec Billie Jean. En attendant la deuxième partie, son deuxième biopic. Le premier était un succès planétaire, c'était un truc de malade. En attendant tranquillement la suite du biopic sur Michael Jackson, on l'écoute maintenant. Voici Billie Jean sur Skyrock. Mauvais Joe aussi juste après, c'est Pilé et Que Black dans les prochaines minutes avec

on peut clairement dire que c'est un classique là maintenant. D'ici Théodora sur Skyrock, c'était Mélodrama. Et voici Shakira avec Burna Boy. On se fait Die Die juste après Dadju avec Bob Marley sur Skyrock en souvenir.

Dadju en souvenir sur Skyrock. Oula, le micro fait un bruit bizarre. Faut réparer ça. Bon, c'était le son de Dadju sur Skyrock. Dadju en souvenir avec Bob Marley. Le son continue sur Skyrock. 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

0: Aya Nakamura, la rafleuse, ça arrive sur Skyrock. Et P. Didi et Fate Event en souvenir. On les écoute avec I'll Be Missing You sur Skyrock. Allez, bon courage là si vous bossez. Ça arrive.
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0: Timal sur Skyrock. Timal avec Sicario. Salut à Laura qui est connectée sur Skyrock 4. C'était Waïd. Non, faut vraiment que ce soit réglé ce problème de son. C'est horrible. Bon, là ça va, on m'entend parfait. On est reparti ensemble à nouvelle heure de son avec tous les numéros 1 sur Skyrock. On attaque avec Mauvais Joe. C'est un extrait de l'Undertaker Partie 2. C'est le projet qu'il est venu présenter dans Planète Rap. On l'écoute avec Maladie pour démarrer. Bad Bunny aussi avec Nueva Yol. Et le classique de Future dans les prochaines minutes. On se fera Meskov sur Skyrock.
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On est premier sur le rap, c'est Boost qu'on écoutait à l'instant, c'était Côte à la hausse sur Skyrock, en plein cœur de la nuit, j'espère que ça va pour vous. De toute façon, on continue sur Sky, je vous gère tout ça avec Gambi, voici René Coavilla, les Daft Punk avec Get Lucky.

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Stromae. Alors on danse sur Skyrock, on est premier sur le rap. Et pour la suite du son, il déchire ce son, c'est Leto avec Lululemon, 6h36. Bon réveil, belle matinée, c'est le morning 100% français ce matin sur Skyrock, bienvenue.

0: À l'instant, RK et Maes sur le feed, c'était Euro sur Skyrock, on est premier sur le rap. 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Il y a Nono La Grinta, Love You et Bello et Dallas avec Belvedere sur Skyrock, on est premier sur le rap.
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0: Aya Nakamura, la dot sur Skyrock. On est premier sur le rap et merci à tous de nous écouter. Il est 7h02. Passez une belle matinée à l'écoute de Sky. Un bon week-end, un bon dimanche. Dimanche 20 septembre aujourd'hui. C'est le morning 100% français ce matin sur Sky. Et dans un instant, on écoute tous les numéros avec Mauvais Joe. Wagyu. Urban Music non-stop la journée pour cette nouvelle heure de son Mauvais Joe, Gims et encore un autre Mauvais Joe avec Vive la Monnaie, Boost côté à la hausse pour la suite. Et juste avant, voici également la météo, les infos et le sport avec Pato. Salut Pato.
1: Ouais, salut Maritelle. Et pour ce dernier dimanche de l'été, eh bien le temps sera encore très ensoleillé hein, sur une grande partie du pays. Mais ça sera quand même plus nuageux dans le nord avec même parfois quelques gouttes de pluie possibles. Alors côté température, il fait ce matin 5 à Charleville-Mézières. On a 10 dans les Hauts-de-France, 13 en région parisienne et dans le centre Val-de-Loire, 14 en Bourgogne et à Nantes, 15 à Bordeaux, 18 à Montpellier dans la vallée du Rhône, 21 sur la côte d'Azur. Cet après-midi, il fera 22 en Normandie et dans le Grand Est, 23 à Paris, 25 en Bretagne, 26 à Lyon, 30 à Bordeaux, Toulouse et Marseille et 33 quand même du côté de Perpignan. La pollution, la qualité de l'air est bonne, les indices entre 2 et 4.
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1: Et le gouvernement veut geler les aides au logement pour 2027. Selon le ministre de la Ville et du Logement, les APL ne vont pas baisser, mais elles ne seront pas indexées sur l'inflation. Le projet de budget 2027 sera débattu dans les prochaines semaines au Parlement. Le Premier ministre a annoncé 54 milliards d'euros d'économies. Un motard condamné à 9 mois de prison ferme en Seine-et-Marne. Cet homme avait pris en chasse, insulté et craché sur le maire d'Armentières-en-Brie en début de semaine. L'élu local venait de le rappeler à l'ordre parce qu'il circulait bruyamment avec sa moto. Alors il a directement été incarcéré à sa sortie du tribunal. Il a 10 jours pour faire appel. Emmanuel Macron est à Saint-Pierre-et-Miquelon. Le président a rendez-vous avec le premier ministre canadien Mac Carney sur ce petit territoire français au milieu de l'Atlantique Nord. Une rencontre qui intervient alors que le Canada et l'Union européenne mènent des négociations en vue de forger une relation commerciale plus étroite. Alors, c'est aussi un message envoyé à Donald Trump qui avait publié il y a quelques jours un post sur ses réseaux sociaux avec une carte qui plaçait l'archipel français en territoire américain. Des millions d'électeurs appelés aux urnes en Allemagne. Après la victoire de l'extrême droite en Saxe-Anhalt, de nouvelles élections régionales sont programmées aujourd'hui à Berlin et dans la région rurale du Mecklembourg. L'AFD devrait encore fortement progresser si on en croit les sondages d'intention de vote.
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1: Et c'est jour de classico aujourd'hui. Les Marseillais reçoivent le Paris Saint-Germain ce soir au Vélodrome. Alors le contexte est tendu pour l'OM puisque le club a perdu 4 de ses 5 premiers matchs de la saison et fait face à des difficultés financières importantes. Alors avant cette affiche, Nice accueille Lille à 17h15 et Auxerre reçoit Brest à 15h. Dans les autres rencontres de cette cinquième journée de Ligue 1, les Lyonnais ont écrasé Rennes 4-0. Le Paris FC a dominé Strasbourg 2-1. Même score pour Le Mans contre Lorient. Angers a gagné à domicile contre 3 2-0. Et Toulouse s'est imposé contre Le Havre 3-2. C'est aussi la septième journée de Ligue 2. Saint-Etienne est toujours leader après son match nul avec Metz 2 buts partout. Le Red Star est deuxième avec sa victoire contre Guingamp 3-1. Et Nantes est sortie de la zone rouge en battant Boulogne-sur-Mer 2 buts à 1.
0: Les prochains points, le sport, la météo et l'actu, ce sera tout à l'heure à 8h.
1: À tout à l'heure.
0: À tout à l'heure, passez un bon dimanche. Merci d'écouter Skyrock. C'est le morning 100% français. Tous les dimanches, on est ensemble de 6h à 10h. C'est Maritelle avec vous. J'espère que tout roule de votre côté. Urban Music non-stop, c'est parti pour une nouvelle heure de son. On écoute Mauvais Joe avec Wagyu. Également Gims et Mauvais Joe avec Vive la Monnaie. Boost côté à la hausse. 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

d'écouter Boost. C'était Côté à la hausse sur Skyrock. On est premier sur le rap et pour la suite du son, voici Us l'Enfoiré et Gazo avec Zach P en prod. C'est Cyan sur Skyrock. Et juste après, il y a Gambi avec René Kerville. Bienvenue. C'est le Morning 100% français ce matin. Il est 7h13.

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Rose, Argent Sale, Skyrock, premier sur le rap. Et pour la suite du son, ce dimanche 20 septembre que je vous souhaite excellent, voici TK et Gims avec Coachella juste après un mauvais Joe Maladie et Jules Italia sur Sky. Bienvenue, c'est le Morning 100% français ce matin, passez un bon réveil, 7h22.

Il déchire ce son, c'était Leto, Lululemon et rappeur NB Don't Stop. Ça continue avec ROH2F. Rof qui est l'exemple, c'est le morning 100% français ce matin. Il est 8h29, passe un bon réveil.

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Elka Pocahontas, extrait de son super projet Grand Garçon. C'est un projet qui a été découvert ici en premier sur Skyrock, premier sur le rap. 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Et Urban Music Non-Stop, ça continue. C'est le morning 100% français ce matin, c'est dimanche. Il est 8h38, beau réveil, voici TK et Gims avec Coach.

0: Lilo et Dallas, c'est mineur sur Skyrock, premier sur le rap. 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Urban Music non-stop, ça continue avec Mauvais Joe, Maladie, juste avant 9h du mat. D'ici Théodora, Mélodrama également pour la suite du son. C'est le morning 100% français.
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9h02. Bienvenue à tous sur Skyrock, c'est le morning 100% français. On est ensemble tous les dimanches en direct de 6h à 10h. Passez un excellent week-end, plein de courage si vous bossez. 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Et Urban Music Non-Stop, c'est parti pour une nouvelle heure de son avec tous les numéros 1 sur Skyrock. On écoute Aya Nakamura, la rafleuse, Sexy Nana. Juste après, il y a Nino avec La Vie qu'on mène. Mauvais Joe, pile et

c'était La Vie qu'on mène à l'instant. 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Ninho qui a choisi Skyrock pour sa grande tournée dans toute la France. Et Urban Music Non-Stop, ça continue avec le son qui a cartonné tout l'été. Mauvais Joe, pilé carrément aussi un carton à l'étranger. On l'écoute

Le son de Timal, Sicario sur Skyrock, premier sur le rap. Il régale le retour de Timal en ce moment à écouter sur Skyrock. Passe un bon dimanche, 20 septembre aujourd'hui. D'ailleurs, journée de classico. Force à tous les supporters.

0: Saint-Avold, je pense que ça se prononce comme ça, ouais, c'est bon. Merci à tous de nous écouter, ça fait plaisir. Application Skyrock, totalement gratos pour nous suivre de partout, nous écouter tout le temps sur Skyrock. On est premier sur le rap et pour la suite du son, voici Gambi. René Kervilla, c'est le morning 100% français ce matin, c'est comme ça tous les dimanches de 6h à 10h. C'est Maritelle avec vous, il y a Gambi qui arrive pour le retour du son, MHD, Afro Trap, Nono La Grinta, Love You et Leto avec Lululemon.
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avec Ngaté Abedi à l'instant sur Skyrock. Il fait plaisir ce son, premier sur le rap. Et pour la suite du son, voici Nono La Grinta avec Love You juste après à Leto. Lululemon et Gims et Mauvais Joe sur le feat avec Vive La Monnaie. C'est le Morning 100% français ce matin. Bienvenue sur Skyrock, j'espère.

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On est premier sur le rap, premier sur les nouveautés avec BNPLG, son nouveau morceau Histoire sans fin qu'on va l'écouter sur Skyrock. On passe le week-end ensemble, le dimanche midi ensemble avec Tiakola qui est de retour vendredi. Nouvel album qui sera évidemment à découvrir ici sur Skyrock. Voici un extrait de cet album, Tiakola Mello. Mello décalé à écouter sur Skyrock et Dr. Dre juste après. The next episode à écouter sur Skyrock.

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Why You, nouveau mot et Joe qu'on va l'écouter en ce dimanche midi. On profite tous ensemble des numéros 1 sur Skyrock. Voici Boost, c'est le premier artiste à remplir pour ses premiers concerts deux Accor Arena à Paris. C'était évidemment avec Skyrock. Boost, le voici maintenant. Kota Laos en nouveauté sur Sky. Et il y aura PLK derrière avec Pocahontas. On est premier sur le rap.

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Petit coup de fil dans moins d'une heure, et d'ici là, il y a 16 Théodora qui

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Vous pouvez envoyer des messages sur l'application Skyrock, c'est gratos. C'est ce qu'a fait Balakou, c'est ce qu'a fait Fafou du 13 aussi. Ils veulent tous les deux l'iPhone 18 Pro. Il va tomber dans 23 quarts d'heure. On vous l'offre en tout cas. Et il arrive chez vous à la maison très très rapidement. Inscription par SMS, vous envoyez 18 par SMS au 7 20 20. Juste 1 et 8 par SMS au 7 20 20. Et dans 23 quarts d'heure, iPhone 18 Pro qui arrive chez vous à la maison. Je vous souhaite bonne chance. Et on va relancer une nouvelle heure de son avec Pilé, le son de Mauvais Joe, et Bad Bunny derrière, le portoricain, avec moi, bah, sur Skyrock.

0: est sur Skyrock, on est tous ensemble, on est premier sur l'Europe, ça bouge pas. Tous les numéros 1 sont là, Triangle des Bermudes en font partie évidemment des numéros 1 sur Sky. Et j'ai une bonne nouvelle, une très bonne nouvelle. On va vous appeler, ça y est, dans moins d'une demi-heure, votre téléphone va sonner. Même si c'est pas ça votre sonnerie, votre téléphone va sonner quand même, hein. Dans pile 30 minutes, j'offre, écoutez bien, tendez bien l'oreille, l'iPhone 18 Pro qui vient de sortir. Il est sorti vendredi et vous serez dans les premiers au monde à l'avoir, l'iPhone 18 Pro. Il tombe dans une demi-heure sur Skyrock. Inscription maintenant par SMS, attendez pas que ce soit quelqu'un d'autre que j'appelle. C'est vous que je dois appeler, vous qui écoutez Skyrock en ce moment. Donc allez, petit SMS 18 à envoyer au 72020. Le numéro 18 envoyé par SMS au 72020. Je vous souhaite bonne chance. Je croise les doigts pour vous. Je croise tout ce que j'ai même pour vous. Et en attendant votre petit message, moi je vais vous passer Tame Impala et Jenny. Voici Dracula sur Skyrock. Il y aura aussi le nouveau Timal, Sicario, le morceau le plus écouté en France, qu'on écoute là sur Skyrock.
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Sicario, le nouveau morceau de Timal. C'est le morceau le plus écouté en France, vous l'avez appris tout à l'heure à midi. C'est le numéro 1 du Skyrock. Timal, que vous l'écoutez, on est premier sur le rap et il est en pleine préparation d'un nouveau projet. On se tient au courant évidemment sur Sky, la radio des numéro 1, la radio de culture aussi. Voici Melly Mello et il y aura le nouveau Leto juste après.

Premier sur l'Europe, c'est Skyrock avec Monsieur Gambi qui nous ambiançait tout l'été avec René Kovia. Et c'est pas le seul d'ailleurs Gambi qu'on écoute en boucle tout l'été. Il y a Adèle Castillon aussi. Magnifique morceau d'Adèle Castillon qu'on écoute maintenant. Voici Été avec toi. Elle est en pleine préparation de son nouvel album. La voici sur Skyrock et il y aura Aya Nakamura.

On vient d'écouter Adèle Question sur Skyrock et là on va écouter Aya Nakamura, son morceau s'appelle La Pétasse. Le morceau dure 2 minutes 26, il vous reste donc 2 minutes 26 pile à partir de maintenant pour envoyer le numéro 18 par SMS au 72020. Dans 2 minutes je vous appelle pour vous offrir l'iPhone 18 Pro. On y va maintenant, 18 par SMS au 72020, iPhone 18 Pro.

0: Mauvais Joe arrive sur Skyrock. Juste avant 14h, il y aura Mauvais Joe, il y aura aussi Ariana Grande. Et d'abord, il y a votre iPhone à gagner maintenant.
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0: Vous avez envoyé iPhone. Vous voulez gagner votre iPhone 18 Pro. Vous avez envoyé 18 par SMS au 720. Là, c'est parti. C'est parti. J'allais dire, on appelle quelque part en France. Ça répond direct. Allô, qui es-tu?
2: Ouma.
0: Enchanté, Ouma. Je m'appelle Tim et t'es en direct sur Skyrock.
2: C'est vrai,
0: Ouma, c'est pas une blague. Présente-toi un petit peu juste avant. On a envie de te connaître un peu, Ouma. Là, on t'a au téléphone, j'ai juste ton prénom, tu viens d'où, t'as quel âge, tu fais quoi dans la vie, okay. Dis-moi tout.
2: Moi, je viens de Bazas. Je suis.
0: Où ça, tu m'as dit?
2: De Bazas, c'est en Gironde.
0: Ok, t'es dans le 33.
2: Ouais, voilà, c'est ça.
0: T'écoutes Skyrock, t'as quel âge?
2: J'ai 19 ans.
0: Ok, tu faisais quoi cet après-midi?
2: Bah là cet après-midi j'ai rien, j'étais avec ma mère et tout tranquille chez moi.
0: Eh bah très bien, et vous écoutez Skyrock en plus?
2: Bah on écoute Skyrock.
0: Eh bah parfait, Ouma, elle s'appelle comment ta maman?
2: Coralie
0: et Ouma, les filles, j'ai très très très bonne nouvelle pour vous, écoutez. Vous gagnez votre iPhone 18 Pro là maintenant en direct sur Skyrock. Ah bah oui c'est vrai. Bah oui c'est vrai, évidemment. C'est trop bien, iPhone 18 Pro qui va partir chez vous à la maison les filles. Enfin pour Ouma j'imagine, c'est toi qui t'as inscrit.
2: Oh my god, merci, c'est incroyable.
0: Il est pour toi l'iPhone, on est d'accord Ouma?
2: Oui, il est pour moi.
0: Ok, bon très bien, iPhone 18 Pro, c'est le tout nouvel iPhone. Il est parfait, les photos tu vas en faire des exceptionnelles. Les meilleures stories Insta, c'est toi qui vas les faire. T'auras le meilleur téléphone,
2: oh là
0: la
2: là.
0: Batterie elle tient je crois 24 heures, un truc comme ça, c'est une folie Ouma.
2: Merci, c'est incroyable.
0: Eh bah merci à toi Ouma et merci à Coco la maman d'écouter Skyrock. Vous avez bien fait cet après-midi. Hein. C'est trop cool. Bon bisous les filles.
2: Oui.
0: Ouma, je vais te laisser te remettre de tes émotions parce que j'ai l'impression que t'en as un peu besoin là.
2: Ah ouais non mais là c'est.
0: Je te fais un bisou Ouma, à la prochaine. Et
2: ouais,
0: bravo pour l'iPhone. Bisous à Coco, à la maman aussi derrière. Et puis bah bravo à vous toutes, vous tous. Salut maman. Bisous. Vous avez compris, hein, comme Ouma, vous envoyez 18 par SMS au 720, vous gagnez l'iPhone 18 Pro à tout moment. Et 18 000 euros aussi dans le morning de Default, ça va tomber cette semaine là. 18 par SMS au 720, bonne chance. Voici Mauvais Joe.
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toujours à l'écoute de Skyrock. Elle a gagné son iPhone 18 Pro il y a même pas un quart d'heure. Elle venait de casser son téléphone. Il y a sa mère qui lui a donné un téléphone de réparation. Ben non, mais pas besoin, ça y est, elle a gagné son iPhone 18 Pro en direct sur Skyrock. Vous aussi, vous pouvez le gagner à tout moment. Vous envoyez 18 par SMS au 72020, le numéro 18 par SMS au 72020. Je souhaite bonne chance, il y aura aussi 18 000 € à gagner cette semaine dans le morning de Diffoul sur Skyrock. Nous, on va redémarrer une nouvelle heure de son, il est 14h02. Ça bouge pas, on est en direct et j'ai une bonne nouvelle pour vous toutes, vous tous. Niska remplit 3 stades de France. Quand je dis rempli, c'est complet de partout. Ça va se passer avec Skyrock les 9, 10 et 11 avril 2027. Niska, on le met à l'honneur maintenant. Voici Réseau, classique de Niska et Allo Doudou, sa nouveauté juste après sur Skyrock. Go!

0: vient d'en faire deux. C'était au début du mois de septembre. C'est PLK qu'on écoute maintenant avec Pocahontas sur Skyrock. Et il y aura les Fugees, gros classique des Fugees. Ready or Not, à se faire juste après la sur Skyrock.
1: Oui.

0: Alors quel classique incroyable, encore une fois on vient d'écouter les Fugees de Sur Skyrock. Les Fugees avec Ready or Not, c'est Urban Music Non-Stop, on s'arrête pas hein, toute l'après-midi évidemment. Toujours des iPhone 18 Pro qui peuvent tomber à n'importe quel moment, on les offre hein, Sur Sky. Comme Uma du 33, il y a une petite demi-heure, elle l'a gagné. Et ben vous envoyez 18 par SMS au 7-20-20, tirage au sort à n'importe quel moment. Et puis les numéros 1 sont là sur le Skyrock évidemment. On passe les taux là maintenant, c'est parti. Les taux, on l'a écouté en boucle tout l'été, ça nous rappelle les vacances, ça nous rappelle l'été, c'est très bien ça. Allez, votre capi d'Apple en ce dimanche après-midi. Les taux maintenant et Sexy Nana derrière. Aya Nakamura et la rafle sur Skyrock.
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aux Toulousains sur Skyrock avec Picasso pour l'excellente nouvelle. Big Flo et Oli sont de retour en tournée dans toute la France à partir du mois d'octobre. Tournée à l'automne pour Big Flo et Oli. Skyrock.fm pour avoir les infos, pour les écouter. Bah, ça se passe ici aussi. Vous pouvez les écouter là. Picasso sur Sky, c'est Mauvais Joe. Des gros sons de l'été aussi. Malaji sur Skyrock. Mauvais Joe et Culture derrière.

0: Palace sur Skyrock. Incroyable ce morceau, c'est Loser qu'on vient de découvrir à l'instant. 15h45, c'est dimanche, c'est Tim avec vous, on est en direct. Je constate que le prix de l'essence est de plus en plus en train d'augmenter. On frôle limite les 3 euros dans certains coins de France, courage à vous. Je sais que c'est une régalère, on est tous dans la même merde. C'est ce qu'il faut se dire, de toute façon on est tous dans la même merde. 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Y'a Tiakola qui arrive, nouvel album qui sort vendredi, qui sera évidemment à découvrir sur Skyrock. Tiakola Mello, avec Mello décalé qu'on écoute. Juste avant 16h, il y aura aussi Michael Jackson avec Billie Jean.
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Billie Jean, le classique de Michael Jackson. Non, ça c'est pas du tout là. Billie Jean, Michael Jackson, 16h01, on est en direct, on est sur Skyrock. Et l'iPhone 18 Pro est tombé cet après-midi, mais on est fait dans le 33 chez Uma. 19 ans, elle écoutait Coralie, sa maman elle était toute contente, Uma, de gagner son iPhone 18 Pro. Bah tu m'étonnes. 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Là on va relancer une nouvelle heure de son tous ensemble. L'iPhone 18 Pro qui peut retomber à tout moment cet après-midi. Et puis Gims, là il arrive maintenant, c'est une certitude. Gims qu'on écoute par deux fois avec Mauvais Joe aussi, Vive la Monnaie. Et derrière sera le morceau avec TK. On va se faire Coachella.

0: TK et Gims, la collection avec Marseille. TK, c'est exceptionnel. On va écouter Coachella sur Skyrock. On continue, on s'ambiance en mode vacances, en mode été, même au mois de septembre, c'est parfait. Sexy Nana maintenant, Yala Kamoura et la rafleuse sur Skyrock.
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sur Skyrock. On est tous ensemble, on passe l'après-midi avec tous les numéros 1, Triangle des Bermudes évidemment qu'ils en font partie, Nike aussi elle en fait partie, franco-haïtienne née à Miami, en fait avec le taf de son père elle a voyagé partout dans le monde, donc elle a appris plein de langues dont évidemment le français. Il y en a un peu dans ce morceau.

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foi est rempli. Le Stade de France, c'est Pelka qu'on va l'écouter sur Skyrock avec Pocanta. C'est une tournée Skyrock évidemment qui se prépare pour Polak. Au mois d'octobre, ça démarre bientôt. Voici Boost maintenant, c'est le premier rappeur à avoir fait pour ses deux premiers concerts l'Accor Arena, Bercy, à Paris. Exceptionnel, Boost, toujours avec Sky. Voici Kota Laos, nouveauté Skyrock et Leto arrive juste après.

Riri sur Skyrock, Rihanna que vous l'écoutez en classique avec Don't Stop The Music. Rihanna, on l'écoute en classique, c'est vrai, depuis plus de 10 ans. Son dernier album date de 2016. Là, elle est en studio en ce moment, en train de préparer des nouveaux morceaux. Ça fait longtemps qu'on lui dit ça, mais là, c'est son mari qui l'a dit, on peut le croire. Rihanna que vous l'écoutez, là, c'est Belo et Dallas avec Séminaire. Et juste après, il y aura Ariana Grande sur Skyrock.

Son album est sorti fin juillet. On vient d'écouter Ariana Grande sur Skyrock. C'est Urban Music Non-Stop. Ça bouge pas, on va se remémorer nos moments d'été justement. Alors, je parlais de fin juillet. De retour en plein cœur du mois de juillet, du mois d'août. On était bien cet été. C'était très très chaud quand même. Mais on était en train de piler tous ensemble. Et ça, c'était magique. Voici Mauvais Joe pilé sur Skyrock.

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0: Maxime et Gazo en souvenir, on vient d'écouter Love and Love sur Skyrock. 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Hein. 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On écoute Gambi maintenant avec René Kaovia. 18 par SMS au 72020 et 18 000 euros aussi à gagner dans le morning. Écoutez comment ça s'est passé vendredi.
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Eh, hey, ça va, tout le monde va bien. Bienvenue sur Skyrock, 17h01, c'est dimanche, c'est Tim. C'est vrai que le dimanche, c'est pas... On a un petit blues le dimanche, tu sais, tu sais que tu vas retourner en cours au boulot demain. C'est pas facile, facile. On sera là demain matin avec vous, dès 6h, pour le morning de Difool, comme tous les matins. 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Et ce dimanche après-midi, on va le passer ensemble. On continue de le passer ensemble avec Mauvais Joe, aussi Maladie et Shakira derrière. Die Die, Skyrock. Let's go!

0: On est premier sur le rap pour aller tous ensemble. On passe le dimanche après-midi sur Skyrock avec Monsieur Niska qui va remplir 3 stades de France au mois d'avril 2027. Évidemment avec Skyrock, Niska que vous l'écoutez avec Bibi KDS aussi. C'était Allo Dodo sur Skyrock, soyez tous les bienvenus. Venez, vous êtes sur Skyrock, montez le son, il y a Tsakola qui arrive. Il est de retour vendredi en plus avec son deuxième album. On s'en fait un extrait maintenant là. Tsakola avec Mélo décalé sur Skyrock. C'est tout de suite, c'est pour vous. Il y aura aussi Culture, tiens, avec Mélé Mélo. Et Aya Nakamura plus la rafleuse. On se fait Sexy Nana sur Skyrock. Ça arrive très, très, très, très, très vite.
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C'est Skyrock premier sur le rap avec le grand 50, Curtis Jackson de son vrai nom, hein, 50 Cent qu'on écoutait à l'instant, le rappeur du Queens à New York avec Inda Club. On enchaîne tout de suite avec Doc Gineco, Bruno. Lui il vient de Porte de la Chapelle, c'est plus près de nous ça. Doc Gineco, Vanessa tout de suite, Alicia Keys, Fallin. Et puis Booba juste après, un tour au pont.

0: Boulogne Billancourt précisément, Dupont de Sèvres. Booba avec Boulbi à l'instant, on écrit de Westside, un des meilleurs albums de Booba d'ailleurs. Les Fugees, la version française de Fuchila, oulala. Laurie Neal qui était en concert Skyrock au début du mois là.
1: Il a pris 15 piges.
0: Il y a aussi La Fouine qui arrive avant 19h avec du Ferme. Grand ami de Booba, La Fouine d'ailleurs. 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

Entre 18h et 20h, on se remet le meilleur de Skyrock. Les plus grands artistes rap R&B qui ont traversé le temps avec leurs morceaux. C'est La Fouine avec Du Ferme qu'on écoute à l'instant. Il est 19h tout pile, c'est Maxime avec vous. On est reparti ensemble pour une nouvelle heure de son 100% classique toujours. Avec Fetty Wap et Gradure, la version Skyrock de Trap Queen, c'est tout de suite. Snoop Dogg, What's My Name, c'est juste après. Et puis Diams avec Jeune Demoiselle, recherche un mec mortel sur Sky. Let's go.

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0: avec Snoop Dogg. On écoutait X sur Sky, le son d'Eminem, il arrive tout de suite. Le film inspiré de sa vie, 8 Mile, la bande originale, une des meilleures bandes originales, tout film confondu d'ailleurs. Fait par Eminem et plein de rappeurs. Eminem Lose Yourself, c'est tout de suite. Wallen Shuriken, celle qui a dit non, c'est juste après. Et Rakim, Guess Who's Back, c'est Skyrock premier sur le rap.
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Rakim avec Guess Who's Back à l'instant dans Skyrock Classics. Il y a un concert exceptionnel, c'est pour l'hommage à Calbo du groupe Arsenic qui nous a quitté il y a quelques jours. C'est le 14 octobre au Zénith. Il y a plein d'artistes qui seront présents, notamment Wallen qu'on a écouté aux côtés de Shuriken là juste avant, et Ayam qu'on va écouter tout de suite avec Je Danse le Mia. 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Et une très grosse soirée qui se profile avec le HUS. Ça sera avec Corentin, les 10 titres qui retournent aux États-Unis entre 20h et 21h. Et puis juste après, la grande spéciale du dimanche soir avec le meilleur de Diffoul. Ça sera mixé par Vincent. Voici donc Ayam, Je Danse le Mia et Montel Jordan, Galilone Tonight. Ça sera juste après sur Skyrock.

0: C'est Skyrock premier sur le rap avec HNT. On écoutait Foolish juste avant 20h. Et le HUS, on se met Sugar Hill Gang. C'est Rapper's Delight, c'est ça. Et un morceau qui déchire, ça. Les Neg Marron, Mystic, Pete Bacardi ont fait les choses. Ça, ça fait plaisir. Avec Rof aussi sur le morceau. Et demain matin, le bon réflexe. 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

0: présent pour le concert d'hommage à Calbo du groupe Arsenic. Ça sera le 14 octobre. On va y retrouver notamment les Denecs Marrons qu'on écoutait aux côtés de Mystique, Pete Bacardi et Rof à l'instant. On fait les choses sur Skyrock. 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On est de retour dimanche prochain avec Skyrock Classics. Et tout de suite, voici le Hit US avec Coco.
1: Yes, Maxime, c'est comme ça tous les dimanches sur Skyrock entre 20h et 21h. Le Hit US, et toi, tu reviens dimanche prochain pour Skyrock Classics entre 18h et 20h. A plus, Max.
0: Salut.
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1: 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Et on va démarrer avec le récap de la semaine dernière. Le récap number one, Tame Impala avec Loser. Et le son classé deuxième, c'est lui, Mac Miller. Et numéro 3 sur Skyrock pour attaquer la récap du US, voici Ariana Grande. Et juste après, on démarre le nouveau classement de cette semaine.

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0: C'est Skyrock que vous écoutez tous les dimanches soirs entre 20h et 21h, juste avant les spéciales de Diffool. Une heure pour découvrir tous les morceaux urbains les plus écoutés aux États-Unis. Le Hit US avec le récap de la semaine dernière qu'on vient d'écouter. C'était le son de Tame Impala, le son, la BO de Spider-Man. C'était Loser sur Skyrock. Va-t-il encore une fois rester numéro 1 pour une nouvelle semaine? Et bah, résultat, juste avant 21h sur Sky. C'est parti, on découvre maintenant le nouveau classement du Hit US de cette semaine.
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0: 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Et on démarre avec la 12e place. C'est un classique qui revient en force dans le Hit US, voici Post Malone.
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Un classique qui revient en force sur Skyrock dans le 8US. On va l'écouter Drake avec Headline sur Sky. Le son classé 10e du 8US. On est là tous les dimanches entre 20h et 21h. Juste avant la spéciale du Default, une heure pour découvrir les morceaux urbains les plus écoutés aux States. Drake, bien sûr, qu'il en fait partie. Classé 10e, 9e place. Pink Panther, César Larson, voici Stateside. Numéro 8 dans le 8US, Nicki Minaj et Justin Bieber. Et numéro 7, Michael Jackson avec Chicago sur Skyrock dans le 8US.

C'est Skyrock que vous écoutez tous les dimanches entre 20h et 21h. J'étais à Roddy Fool, c'est Louis Tuès avec le récap d'un morceau urbain les plus écoutés aux États-Unis. On vient d'écouter le son de Michael Jackson avec Billie Jean, classé 7ème. 6ème, Don Toliver, Bad Bunny, juste après. Numéro 5 avec DTMF et Ariana Grande, 4ème place. Ariana Grande qui a sorti un nouvel album au mois de juillet qui était hyper attendu. Elle arrive aussi au ciné avec un film au mois de novembre avec Robert De Niro. Et on l'écoute sur Skyrock dans Louis Tuès, classé 4ème.

0: C'est Skyrock que vous écoutez chaque dimanche 20h-21h, Louis Tuès avec le récap des morceaux urbains les plus écoutés aux States, juste avant D-Fool qui arrive à 21h avec Vincent, la spéciale du dimanche. Comme d'hab, on est là pour bien continuer le week-end. On vient d'écouter Ariana Grande, classée 4ème sur Sky, qui est pour vous 3ème cette semaine. Et ben résultat, tout de suite sur Sky.
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0: entre 20h et 21h, le récap des morceaux urbains les plus écoutés aux États-Unis. C'était Tame Impala avec Loser sur Sky. Terminé pour le Hit US. Vincent, c'est parti pour la spéciale.
1: Yes. Eh ben on y va, merci beaucoup Corentin. Et puis on te retrouvera dimanche prochain à partir de 20h pour le nouveau classement des sons les plus streamés aux States.
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1: Oui, c'est parti pour la grande spéciale du dimanche soir. Indifoul, Romano, Lamarie, Samy, Karim, Cédric le Belge, Guigui et Medellin. Et toutes les nouvelles stories, les nouveaux épisodes de la plus grande Radio Libre de France, hein, la spéciale, le dimanche soir sur Skyrock. Alors le programme de votre soirée, on va parler harcèlement, on va parler des ex-roulous ou encore des pervers dans l'éducation nationale. 22h30, vous retrouverez le clash de la drague. Hein. Le dimanche, on mélange les meilleurs clashs de Cédric contre les meilleurs clashs de Romano. On parlera prostitution, il y aura le double appel également à pas louper dans moins de 3 quarts d'heure. Et pour attaquer cette spéciale, alors je vais m'adresser à tous ceux qui font du sport le week-end, notamment qui jouent au foot. Écoutez bien la galère de Sam. Sam, il habite à Lille, dans le nord de la France. Il joue lui-même au foot et il a quand même une grosse galère. Il vous raconte tout maintenant pour attaquer la spéciale.
3: Sam, t'es à Lille, t'as 44 ans, toi, c'est ça, Sam?
4: Ouais, c'est ça.
3: Et donc toi, t'as un gros truc qui te tombe dessus, là, dans ta vie de couple.
4: Mon histoire, c'est que ma femme m'a annoncé début septembre qu'elle voulait me quitter et divorcer au bout de 25 ans de relation et 14 ans de mariage.
3: Ah oui, quand même, ouais. Donc c'est...
4: En disant
3: qu'elle
4: n'était pas bien parce qu'il y a eu un décès dans sa famille, que ça l'a fait cogiter et qu'elle n'était pas bien, quoi.
3: Et j'ai tu crois que c'est la vraie raison, ça?
4: Non, c'est pas ça.
5: C'est l'accumulation.
4: Parce que j'ai une fille de 18 ans. On est parti faire les courses ensemble et le téléphone s'est mis à sonner dans la voiture. J'ai décroché, moi, comme ça.
3: Ouais.
4: Et c'était une femme qui m'a appelé en me disant ouais, salut Sam, je voulais savoir, est-ce que tu as confiance à ta femme? Et moi, je lui dis bah oui, c'est ma femme. Bah, je crois qu'elle baise avec mon mari.
3: Oh ah oui, donc c'est la femme du mec qui sera ouais, avec. Ah oui, et toi, t'as fait le lien avec ce que t'as dit ta femme.
6: Bah ouais, logique.
3: Ouais, c'est normal.
5: Oui, en même temps.
4: Moi,
5: ouais,
4: j'étais là, ma fille me tient à mon épaule, tu vois. Elle fait que de pleurer. Moi, je pleure avec ma fille, je rentre à la maison. J'ai demandé des explications à ma femme, tu vois.
3: Et alors, elle t'a dit quoi?
4: Non, c'est pas vrai. Les gens, ils disent n'importe quoi, faut pas les croire, ok.
5: Mais pourquoi, pour pouvoir en avoir le cœur net, tu rappelles pas cette meuf-là?
4: Et non, justement, moi, j'ai que ce que j'ai fait, moi, tu vois. Moi, j'ai demandé son numéro à son mari, moi, tu vois.
3: Le numéro du mari de la meuf?
4: Ouais, j'ai demandé le numéro du mari de la meuf.
3: Et tu l'as demandé à qui?
4: À sa femme.
3: Pour avoir directement une discussion avec le mec. D'accord, ok.
4: Et moi, j'ai dit, ouais, salut. Il me dit oui. J'ai dit, ouais, c'est Sam. Ça y est, je sais tout. Il me dit, comment ça, je sais tout? J'ai avec ma femme.
3: Mais quand tu lui as dit, c'est Sam, il a tout de suite compris que c'était toi ou...
4: Il a fait non, au début il a fait style quel Sam. Et j'ai dit oui, mon fils il joue au foot. Il m'a dit ah oui Sam. Et j'ai dit, écoute, arrête de faire des manières, je suis au courant de tout, ma femme elle a tout balancé. Il m'a dit comment ça ta femme? J'ai dit oui, elle m'a dit que vous étiez avec. Et là il y a eu un moment de temps mort, il m'a fait oui ça fait un mois qu'on est ensemble.
3: Mais c'est quoi le rapport avec le foot en fait?
6: Ah ouais.
4: Parce que lui à la base il est entraîneur de foot, donc mon fils il joue au foot.
3: C'est le coach de ton fils?
4: Alors je t'explique, Difool, c'est une histoire de fou, hein.
3: Ah bah,
4: ma femme, elle travaille dans une agence immobilière.
3: Ouais.
4: Et elle a une voiture de société, tu vois. Et ce mec a attendu ma femme au cul de sa voiture. Et ma femme, elle me l'a dit comment ça s'est passé après, tu vois. On a parlé longuement, tu vois.
3: Ouais, donc en fait, c'est sûr. Donc c'est vrai qu'elle a une histoire avec ce mec.
4: Elle m'a tout avoué. Elle m'a dit, écoute, Sam, j'étais en train de regarder le petit jouer au foot et il était accroché à ma voiture. Du coup, j'ai été voir pour lui demander qu'est-ce que tu fous.
6: C'est quoi cette excuse de merde?
3: Voilà, c'est ce que j'allais te dire, Sam. Elle est gentille, ta femme, mais c'est. Tu vois, déjà, elle est pas obligée d'accepter. C'est pas parce que t'as un mec qui est collé à ta voiture.
6: Exactement.
3: Qu'elle est obligée d'accepter d'avoir une histoire.
6: On est d'accord.
3: Une histoire avec lui. Moi, je pense que, après, la manière dont ça s'est passé, à la limite, tu t'en fous. C'est ce qui est important, c'est ce qui t'arrive.
5: Ouais, c'est le résultat, c'est que t'es coquille.
6: Elle essaie de se dédouaner, en fait, en disant, ouais, elle s'est.
5: Oui, non, mais
6: elle
5: se dédouane.
3: C'est qui aurait cru à l'excuse de la femme, genre, elle est collée à la voiture.
5: Non, mais j'ai même envie de te dire, je m'en branle.
3: Oui, moi aussi.
6: Oui, les faits de la
5: finalité. Elle peut te raconter. Ouais, en plus, ça a ni queue ni tête, son truc.
3: 25 ans d'histoire comme ça, qui. Après, ça arrive.
6: Bah, ça arrive, mais ça allait bien entre vous jusqu'à présent.
4: Enfin... Super bien. On devait partir là dans 2 mois, 3 semaines en Thaïlande, avec plein d'amis. On était à 17.
5: Ouais, mais si ça va super bien, elle voudrait pas te quitter, elle serait pas avec un autre mec, enfin, tu vois.
6: Ouais, c'est ça.
3: Ouais, mais t'as remarqué, c'est ça que tu veux dire.
5: Il y a eu le truc arrivé, lui.
4: Et regarde, l'histoire, c'est que lui, il a attendu ma femme, il a dit, est-ce que je peux te parler? Ma femme, elle a dit oui. Il a dit, voilà, je vais te dire quelque chose, faut que ça reste entre nous. Ma femme, elle a dit, c'est quoi? Je me sépare de ma femme, comme tout le monde dans le club la connaît, est-ce que je peux avoir ton numéro de téléphone? Ma femme l'a donné, et elle, il l'a harcelé de messages.
3: Oui, non, mais ça, tu cherches une excuse à ta femme.
5: Parce non, mais là, t'es dans la tristesse.
3: Bah,
5: et,
3: c'est normal, oui.
5: Mais bon, c'est normal ta réaction.
1: Ouais, on te comprend.
5: Mais le truc qu'il y a, c'est que déjà, Samy, il avait pas tort. En tout cas, de ton côté, toi, tout semblait aller bien. Mais a priori, elle, ça n'allait pas si bien que ça. Et en plus de ça, tu vois, genre, c'est complètement bidon ce qu'elle t'a raconté. Genre, le mec le harcèle. Et donc, et là, elle va t'expliquer.
6: Ouais,
5: je me suis senti obligé de coucher avec lui.
3: Elle a déjà lui donner son numéro. Déjà, elle est pas obligée de donner.
5: T'as le mec, sa vie de merde.
6: Et au bout d'un mois, elle te largue pour le mec.
5: Le mec, t'es pas obligé d'être. Ouais, elle est pas assez ton social, tu vois ce que je veux dire? C'est que le mec, je me sépare de ma femme, des merdes.
4: Romano, l'histoire, écoute-moi bien. L'histoire, c'est qu'en 3 semaines, elle m'a demandé le divorce. T'es d'accord? En 3 semaines.
3: Mais ça, tu vois, c'est pas la faute du mec, ça, qu'elle te demande le divorce.
4: Elle a vidé tous ses armoires. J'ai une maison de maître, la maison, elle est vide. Mes deux enfants, elle les oblige à les prendre.
3: Bah, tu veux dire qu'elle est partie avec les enfants là pour l'instant, c'est ça?
4: Oui, elle est partie avec les enfants.
6: Ils ont quel âge ces enfants?
4: Ma fille, elle va avoir 18 ans et mon garçon, il a 11 ans. Ma fille ne fait que de pleurer.
3: Bah, c'est normal.
4: Ma fille, elle comprend pas. Et mon garçon, la seule chose qu'il demande à sa mère, c'est maman, ça va durer longtemps? Ça va durer longtemps, maman?
3: Ah, c'est normal, ça bousille toute la famille. Toute la famille. T'as ça qui t'arrive, t'es à la place des enfants, c'est normal que tu sois un peu choqué, toi aussi. Après, tu cherches des excuses à ta femme. Au final, ça sert à rien de chercher des excuses.
6: Même si nous on pense
3: qu'il y a pas d'excuses, elle a pas d'excuses à trouver. Elle sort avec un autre mec, elle se tape un autre mec. Voilà, point final.
5: Oui, puis elle t'a annoncé
3: qu'elle était harcelée là.
5: Oui.
3: J'aurais déjà été triste comme toi, Sam, parce que. Au bout de.
5: Non, mais c'est normal. Tu sois dans un état pas possible.
6: Dans la gueule.
3: Mais elle m'aurait dit, il m'a harcelé, ça m'aurait rendu ouf.
6: Bien sûr.
3: Mais,
5: à ce moment-là, fallait dire, si tu harcèles, pourquoi t'as pas été porté plainte au lieu de coucher avec?
4: Quand je parle au mec, maintenant, la seule chose qu'il sait me dire, c'est, t'avais une belle femme, elle est belle ta femme. Hein.
3: Ouais, le mec, il te prend.
5: Non, mais déjà, arrête de l'appeler, ça sert à rien, tu vois. Je veux dire, même pour ta santé mentale, tu vois, à quoi ça sert?
1: Tu fais du mal.
5: À quoi ça sert que tu parles à ce mec-là? Tu sais, t'as rien à voir avec lui, quoi. Le mec.
3: C'était pas ton mec.
5: Il t'a piqué ta femme. Toi, tu l'appelles, t'espères quoi, en fait?
4: Bah, moi, j'ai voulu le voir.
3: Quoi faire?
6: Ouais, tu vas aller au bout de ton truc.
5: Hein?
4: Je l'ai défoncé.
3: Tu l'as défoncé.
1: Mais là,
3: Oui, tu vas te retrouver.
1: Là, tu vas être dans la merde.
6: Ah ouais, tu vas être dans la merde.
3: Tiens, tu vas te retrouver dans la merde.
1: Même si t'as envie, parce que t'as la haine et tout, c'est normal. Tu vois, là, tu réagis à chaud.
3: Après, j'ai vu plein de messages. Il y en a plein qui nous auraient dit, qui auraient fait la même chose.
1: C'est pas la bonne solution.
3: Il y en a plein qui auraient été très très énervés par les arguments de ta femme.
6: Bah ouais,
3: c'est vraiment des excuses de merde. Nous dit Ophélie là sur l'appli Skyrock. Il y a Noah aussi qui nous envoie un message. C'est dingue. Pourquoi t'essayes de trouver des excuses à ta femme? Elle t'a fait cocu, c'est une salope. Enfin, c'est une salope.
6: Puis elle t'a quitté.
3: Après, elle était plus à. Oui,
5: non, mais après, nous, on n'était pas dans le coup.
3: Je mets à la place de Sam. Oui, c'est une salope, oui.
5: Oui, non, mais bien sûr.
6: Ah, ouais.
5: Mais après, Romano, peut-être
3: qu'elle te ferait ça, elle sortirait avec son entraîneur de boxe, par exemple.
5: Bon, il y va plus, là, donc bon.
3: Il n'y avait plus la boxe.
1: Elle a arrêté.
5: Ouais, là, elle a un peu arrêté, ouais.
1: Et toi, le sport, alors?
5: Écoute, on va se peser, on verra qui sera le gras.
3: Voilà.
5: Non, mais bien sûr, mais je penserais ça, mais après, ouais. Et peut-être qu'elle était vraiment pas bien, tu vois. Je vais pas prendre sa défense à la meuf, elle l'a fait vraiment salement, tu vois. À la limite, ça va pas, vous séparer, trouver un autre mec après, plutôt que de le faire comme ça. Mais peut-être qu'elle était vraiment pas bien dans votre couple, tu vois. C'est peut-être ça, il faut l'admettre.
4: Hein.
6: Une deuxième jeunesse, en fait.
1: Non, mais moi, je vais te dire un truc, c'est un peu dur et malheureux, parce que vraiment, c'est horrible ce qui t'arrive, mais en fait, en la vérité, t'as même pas ton mot à dire, la meuf t'a quitté. C'est pas comme quelqu'un, tu sais, par exemple, qui te trompe et qui derrière dit, je regrette, je vais te prouver, machin, là, tu peux réfléchir. Mais en fait, là, peu importe ce que toi tu penses, de toute façon, elle est partie, tu vas pas la forcer de rester, elle est partie.
3: Oui,
1: c'est terminados, là, mon pote.
3: Comme le disait un peu, c'est toi qui disais ça hier soir, Romano, avec le mot que j'aime pas, là, mais qui représente bien.
5: Fataliste.
3: Faut être fataliste.
1: Là, t'as pas le choix, là.
3: C'est-à-dire, il faut faire avec, tu vois.
6: Là.
3: Donc, faire avec, elle est partie.
5: Ouais, parce que bon, tes amis, tu sais, comme on dit, En plus, c'est les amis, ils savent pas tout, tu vois. Comme on dit souvent, les gens, ils sont pas, on n'est pas dans la chambre à coucher des gens. Tu sais, les gens, t'as une image des gens. Des fois, tu découvres des trucs.
6: Ah, bien sûr.
5: Tu sais, c'est des dingueries en fait qui se passent. Et pourtant, à aucun moment, tu te serais dit, ouais, putain, il se passe ça chez eux, quoi. Donc là, bon bah.
6: Bah là, en un mois, elle s'est tirée.
5: Après, après, on est bien d'accord qu'elle a fait ça.
3: Salement.
5: Ouais, salement, bah, dégueulasse.
6: 25
5: quoi.
6: Ans en plus, putain.
4: Ouais, 25 ans.
5: Ouais, ouais. Mais
4: et
5: bon, là.
4: Pour moi, elle était tout, hein. J'avais pris un deuxième travail pour qu'elle manque de rien. C'était une princesse.
6: Non, mais là, elle s'est peut-être aussi un peu emballée parce que c'est un truc neuf. Ça fait 25 ans que vous êtes ensemble. J'imagine que vous étiez hyper jeune quand vous êtes mis ensemble.
4: Mmh. Ouais. On s'est mis ensemble, on avait à peu près 18, ouais, 19 ans.
6: Tout, ouais. Bah voilà, donc c'est un truc neuf et tout ça. Je pense qu'elle s'emballe, elle va regretter.
3: Il y a Stadik qui nous laisse un message et qui dit tu vas voir, elle va revenir bientôt. Mais moi, elle reviendrait. Moi, je reviendrai pas avec elle. Enfin, je sais pas comment on peut.
5: Non, mais ça, on n'en sait rien. Comment on dit,
1: ça,
5: on
1: ne
5: sait
1: pas.
5: On suppute des trucs.
1: Ah, non, ouais, c'est amoureux, c'est pas pareil.
3: Non, mais elle se barre avec un mec. Elle vit de la maison. Elle part avec les. Enfin, ça va.
6: Ouais, là, c'est un peu ça.
5: Non, mais ça, t'en sais rien. Peut-être qu'elle va pas revenir. Peut-être qu'elle va pas rester avec ce mec-là. Elle va aller avec un autre. Peut-être qu'elle. C'est horrible, ce que je veux dire. Peut-être que c'est la fin de l'histoire, définitivement, tu vois.
3: Ah, non, mais sur là-dessus, je suis d'accord. Mais je disais, mais si elle revenait, moi.
5: Ah, non, mais moi, je vois chier.
3: Ah, d'accord. Je crois que tu recommençais l'histoire, toi.
5: Jamais de la vie.
3: Étonné de toi, Fdon.
5: Ah non, non, mais. Ah, bah déjà, moi, tout seul, pourra pas rentrer. J'ai changé toutes tes serrures. Hein.
3: Mais toi, si elle revient, par exemple, tu t'acceptes,
1: moi,
3: toi?
1: Je pense que tu lui pardonnes.
4: Moi, c'est ma vie, moi.
1: Mais comment t'en parles, ça se voit, tu lui pardonnerais tout.
3: Mais même avec ce qu'elle t'a fait.
5: Oui, mais là, attends, c'est tout récent.
6: Ah, mais là, pour le moment.
1: Là, il est encore un jour.
3: Ah, moi, jamais, je laisse une deuxième chance. Jamais.
5: Ah, moi, elle peut crever la gueule ouverte.
3: Après, il y a des enfants aussi, donc j'ai pas d'enfants.
5: Ah non, mais même avec des enfants.
3: Il y a la maison, mais je. Et après, tu t'imagines, tu vas vivre l'enfer, ça. Elle t'a fait qu'aucune fois, tu vas être stressé tout le temps, tu. Et quand tu dis que c'est ta vie, ouais, je comprends que 25 ans de vie en commun depuis l'âge de 18 ans.
6: Ouais, tu te prends ça dans la gueule. Meuf. Ouais.
3: Tiens, t'as plein de messages pour toi. Il y a plein qui te soutiennent, ouais. Là. J'ai connu ça. Rassure-toi, ça passe avec le temps. C'est Slow qui nous envoie un message sur l'appli Skyrock.
5: Bah, tu n'auras pas le choix.
3: Hein. Hello du 67 qui veut être. Regarde, elle nous dit, elle est gentille comme tout. Je veux bien être sa confidente s'il veut. Non, je veux bien être sa confidente s'il le souhaite. Ouais, c'est pareil. Je peux l'aider à remonter la pente en toute bienveillance. Elle nous dit que ça ira pas plus loin, mais qu'elle est prête à parler avec toi. Laissez-nous vos messages et on vous connecte direct avec avec Sam. Un grand merci à vous qui avez laissé plein de messages pour Sam. Sam qui a vécu un truc
5: horrible
3: qu'on souhaite à personne. C'est une séparation après 25 ans. Tu sors avec ta meuf depuis le collège, hein, depuis le lycée même. Sam, et vous avez fait des enfants, tout ça, et t'as découvert qu'elle se t'appelle l'entraîneur de foot de ton fils. Et elle s'est barrée, elle est partie, elle a vidé la maison.
5: Elle a demandé le divorce, tout ça. Bon.
3: Elle a demandé le divorce.
6: Ouais.
3: Et
6: rapidement.
3: Et donc tu voulais du soutien. On va te filer le numéro des auditeurs.
6: T'as
3: des auditrices.
6: Plein de messages.
3: Il y a plein de messages pour toi qui te soutiennent, Sam.
4: Merci beaucoup.
3: Donc, si au moins ça peut te remonter le moral. Mais il y a Ryan qui voulait te parler. Ryan qui est en direct de Lyon et qui est au téléphone avec nous. Salut Ryan.
7: Salut
5: Ryan.
6: Salut
1: Ryan.
3: Ça va Ryan?
7: En fait, moi déjà, gros soutien à Sam.
3: Oui.
7: Qui perd pas espoir en la vie, parce que franchement, pour moi, le mec, il l'a débarrassé d'un problème. Parce que quand t'es une personne vraiment sincère dans la vie, tu pèses le pour et le contre, sachant, comme il a dit, le pauvre, il a pris deux boulots, il a fait tout pour que ce soit une princesse, et à la fin, elle se barre avec un mec comme ça, soi-disant que, je sais pas, normalement, si elle a été harcelée, là, normalement, la première chose que tu fais, tu parles avec, avec ton mec. Donc,
5: non, mais ça, c'est un truc bidon, on est d'accord.
3: Oui.
7: Ouais, on est d'accord. Donc du coup, ça, c'était une vieille excuse pour.
3: Mais tu sais que la manière dont tu vois les choses, elle est pas con, Ryan. Quand tu dis, t'as débarrassé d'un problème.
7: Bah ouais, parce que normalement, une personne sincère qui t'aime et qui sait que ce que t'as fait pour elle, ce qu'elle a fait pour toi, même si ça va pas très bien, t'essayes quand même. Si ça va pas, déjà t'en parles. Mmh. Tu vas pas avec le premier mec comme ça. Bah il m'a harcelé, il était sur ma voiture.
6: Une excuse de merde avec. En plus. Ouais.
7: Voilà, une vieille excuse de merde. Machin, donc après, moi il m'arrivait un peu une histoire similaire. Bon, il y a pas 25 ans de relation et des enfants en jeu, mais voilà, pour moi, franchement, le mec il m'a débarrassé d'un problème. Quand en plus il le nargue, ouais, ta femme, t'as une belle femme, et t'as tu aurais dit ouais, bah tu vas voir, prends-la avec toi et puis on va voir. Au final, si
3: oui, c'est vrai qu'il peut lui arriver exactement la même chose. Mais t'es arrivé avec toi, Ryan, avec ta meuf.
7: Bah en fait moi je faisais du déplacement à l'époque et un jour je suis parti en déplacement et pareil un jour je rentre à la maison et j'ai senti j'ai ouvert la porte, j'ai senti quelque chose qui allait pas parce que
6: qui avait changé
7: qui avait changé. J'ai dit, attends, c'est pas normal.
3: Tout ah, je croyais que t'avais senti une odeur, moi. Je pensais une odeur de cul. Non, non, je vous la porte, j'arrive chez moi.
6: Ça sent la bite.
3: Ça sent la bite, mais c'est pas la mienne.
7: Ouais, ça arrêtait. Non, non. Mais j'ai eu un pressentiment. J'ai dit, attends, la femme, elle est bordélique. Là, c'est tout bien nickel, c'est tout carré, c'est tout rangé. Et cet imbécile, le truc qu'elle a pas fait, c'est de vider la poubelle. Donc ce que j'ai fait, moi, je suis parti fouiller dans la poubelle parce que là, on y trouve des belles choses quand même.
3: T'as trouvé quoi ?
7: Et j'ai trouvé un tout petit sac plastique bien fermé.
3: Ouais.
7: Et tu sais, et dedans, il y avait des mégots de clope et une capote usagée.
3: Oh.
7: Donc moi, ce que j'ai fait, elle était pas encore là.
3: Mais elle était pleine,
7: moi,
3: la capote ?
7: J'ai pas goûté, mais ouais, il y avait quelque chose,
3: dedans. T'avais la capote du GG du mec qui avait giclé dans ta femme, qui avait giclé dans la capote en faisant l'amour avec ta femme.
7: Voilà. Et donc, ce que j'ai fait, moi, je l'ai punaisé sur la porte, parce qu'elle n'était pas encore rentrée, donc, je l'ai punaisé sur la porte d'entrée de l'appart.
3: C'est sympa pour les voisins qui passent,
6: t'as une espèce de.
3: T'as une capote pleine.
7: On était au dernier étage.
6: En plus, il y avait des mégots de la cendre, ça devait être propre, tu vois.
7: Voilà, donc ce que j'ai fait, moi, en attendant qu'elle revienne, j'ai dit d'accord, c'est comme ça, j'ai récupéré toutes mes affaires, j'ai dit c'est pas grave, garde tout, garde l'appart, garde machin, garde tout ce que tu veux, j'ai une fierté, tu m'as niqué, tant mieux pour toi.
3: Moi j'ai une fierté, mais je lui laisse pas l'appart. Hein,
5: ah non, mais elle va se reculer, ça c'est
3: Moi Romano, oui, donc ton
5: appartement c'est sacré.
7: Non, mais on l'avait pas acheté, mais on était en location.
3: Ah d'accord.
7: Mais okay. Moi ce que j'ai fait une opposition. Sur le prélèvement et je me suis barré. Après là c'est retrouvé dans la merde et comme beaucoup j'entendais disaient mais t'inquiète pas elle va revenir, eh ben c'est passé,
3: elle est revenue.
7: Un petit coup de téléphone, ouais mais s'il te plaît tu peux passer. J'ai dit mais on a plus rien à faire ensemble, efface mon numéro, oublie-moi, merci, on a vécu ce qu'on a vécu ensemble, tu m'as fait ce que tu m'as fait.
3: Toi t'es pas revenu, toi.
7: Pour toi.
3: Enfin, pas...
7: Voilà. Non hors de question. Il manquait quoi encore?
3: Bah écoute, je pense que ça.
7: Manger dans une assiette sale, hein.
3: C'est bien dit ça. Faut manger dans une assiette sale.
6: Oh putain, l'image.
7: non mais tu vois ce que je veux dire, voilà.
3: Non mais la manière dont tu réagis, elle est assez. Après, bon, je pense que Sam, il faut.
6: Ouais, mais toi, t'as du recul déjà.
3: Oui, il faut un peu de temps pour.
7: Voilà, c'est vrai. Mais pour
3: encaisser tout ça.
7: Non mais moi, je me connais. Étant un peu sanguin, moi, je me suis dit quoi, vaut mieux que je parte. Parce que
3: ça a mal se passer.
7: Le fait de casser la gueule au mec machin et tout, c'est
5: sûr. Non mais ça t'aurait mis dans la merde.
6: Et puis en plus ça te fait du bien de partir parce qu'au moins t'es pas dans le même, tu vois, dans le même appart où tu vis avec elle.
5: Non mais surtout t'évites des emmerdes.
3: Oui,
5: ouais, en pétant la gueule de quelqu'un.
3: En évitant de.
5: Sur après, le mec qui est dans son bon droit de porter plainte, tu vois.
6: Bien sûr.
3: Il y a Rondo qui nous dit c'est une belle déco de Noël, la capote sur la porte. Mmh. C'est vrai que ça peut être assez sympa. Pour Noël, si vous avez envie de.
6: Ah, mais c'est charmant.
3: D'une petite décoration, une petite capote pleine, sur la porte. Bon, écoute, Sam, on va te mettre en contact avec des auditeurs et des auditrices de Skyrock. Prends un peu de recul par rapport à ça. Essaye de prendre du bon temps malgré tout.
6: Ouais, pense un peu à toi, mais bon.
3: Et puis bon courage pour toi. Mais en tout cas, ce que t'as dit, Ryan, c'est bien parce que toi, t'as passé l'étape supérieure. C'est
6: ouais,
3: bien.
6: Ouais, il a du recul. Ouais,
3: merci le bussier. Hein.
7: Ouais, y a pas de souci, les gars. Vous voulez un petit coup de klaxon?
3: Vas-y. Il est bizarre ton klaxon.
6: C'est quoi, il est chelou.
5: Mais c'est quoi, c'est une sonnette de porte ou quoi?
6: Mais mais c'est vrai, en tout cas.
5: Il a une sonnette de porte dans son camion, mais les klaxons de routier, ça se perd.
6: Ça fait un bordel, les bus.
7: Non, ça, c'est pour dire juste aux gens, attention.
5: Ah oui, ok, c'est comme. Ok,
6: voilà.
5: Tu sors.
3: Et ça, c'est le vrai klaxon. T'es sur les. Bon, c'est TCL, hein, chez
7: c'est
3: toi.
7: C'est ça, ouais, chez TCL, ouais.
3: Ok. Et il y a la radio dans le bus.
7: Ouais, mais il n'y a pas Sky, donc je l'écoute sur le téléphone.
3: Très bien.
6: Ah bah, c'est merde.
3: On est banned.
6: On est banned.
5: Mais de toute façon, dans les bus comme ça, t'as pas le droit de mettre la radio pour tout le bus.
3: Il y a des bus à Saint-Etienne.
5: Non, mais il y a qu'à Saint-Etienne, alors.
3: Non, on nous écoute dans le
5: bus. Non, mais on nous écoute, oui, mais on nous écoute, c'est le chauffeur qui t'écoute. Jamais le chauffeur
6: n'a
8: entendu la radio dans un bus.
6: Ouais, c'est dans les cars.
5: Dans tout le bus, bien sûr que non, il n'a pas le droit. Dans un car, oui. Mais d'ailleurs, je pense que les bus de tous les jours, ils sont même pas équipés, tu vois.
8: Il n'y a pas de musique, quoi.
5: C'est le.
3: Triste.
5: Ah, c'est malade. Tiens, j'ai brisé le rêve de Diffou. Ça, tu fais pas de dépression.
6: Moi, je prends un bus souvent. D'ailleurs, je salue le chauffeur, je me souviens plus de son prénom.
8: Et il m'a sauté.
6: Non, mais rien à voir. Et lui, il fout du reggae.
5: Je l'ai sucé pour un ticket.
6: Non, mais il écoute son reggae et tout.
8: Il fait des spliffs en conduisant.
6: Je me fous toujours devant.
5: Non, mais t'es sûr que c'est. En fait, mais c'est un bus. Il a aménagé un bus en van, non?
6: Non, c'est un bus. Non, mais il écoute son, tu vois, dans sa petite cabine.
5: Ah oui, non, mais c'est ça. Mais. Genre à Paris, la RATP, je suis même pas sûr qu'ils aient une radio dans le bus. Hein.
6: Ouais.
3: Les pauvres.
6: Bah oui.
3: Eh ouais.
6: Je sais pas.
3: Il y a des chauffeurs de bus qui mettent la radio à fond dans le bus. Ah, c'est Blue qui nous laisse ce message. Merci Blue. Bon, merci surtout Brian pour le télé, pour le coup de fil, et puis on t'embrasse.
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1: On va parler des ex relous pour la suite de la spéciale. Voilà, quand on est avec quelqu'un et cette personne a un ex ou une ex qui ne veut pas lâcher l'affaire. Nouvelle story en prépa dans la spéciale. Vous allez retrouver également les familles du double appel dans une petite demi-heure. Difool, Romano, Lamarie, Samy, Karim, Cédric le Belge, Guigui, Medellin et Mauvais Joe maintenant dans la spéciale de Difool, le leader du triangle de Bermude avec Pilé.

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1: En direct du 31 du côté de Toulouse. Salut Pavel.
2: Salut la team.
1: Salut à toi.
3: Salut Pavel.
1: Salut Toulouse. On vous gâte à Toulouse. Ce matin, on a offert une Switch à Toulouse. Qu'est-ce qu'on a fait aussi? On a offert 13 000 euros à Toulouse également.
3: Pas mal.
1: Ouais. Yes. Bon, Pavel, toi, tu nous appelais pour nous parler de. Alors, tu nous as dit problème avec un gars, harcèlement. Enfin, qu'est-ce qui se passe? Explique-nous un peu.
2: Ouais, c'est un truc un peu. C'est un peu tendu, quoi, on va dire.
1: Dis-nous.
2: Et je vous écoutais, puis j'ai dit, ouais, pourquoi pas vous appeler? Et parce que c'était vraiment. C'est vraiment tendu, j'ai pas trop de solutions. J'aimerais bien avoir des conseils.
1: Oui, vas-y, dis-nous.
2: Alors, si tu veux, ça fait un petit moment que je suis avec ma copine, là, ça se passe super bien. On a des enfants, elle de son côté et moi aussi.
1: Ouais.
2: Et son copain, ça fait 3 ans qu'ils sont séparés, hein, pour que tu aies un ordre d'idée.
3: Ouais, donc son ex, quoi.
2: Ouais, son ex, il lâche pas l'affaire, quoi.
1: Ah.
2: Et le truc c'est que il veut vraiment me taper, tu vois. Le problème c'est qu'il sort aussi de prison, tu vois. C'est un peu.
1: Mais quoi, non, le mec, c'est il est un peu. Enfin, tu vois, ça fait 3 ans. Logiquement, il aurait dû tourner la page, tu vois.
3: Il est bloqué sur elle.
2: C'est ça, quoi. Ouais, il est carrément bloqué, quoi. Mais nous, on s'épanouit, tu vois ce que je veux dire. Et en fait, j'ai pas de solution, quoi.
1: Pourquoi il est parti en prison, lui?
2: Trafic de drogue.
1: Ok. Et il a passé combien de temps en prison?
2: De tête, on en a discuté, c'était, je crois, il a plus de 2 ans.
1: Ok. Et là, et quand il est tombé et qu'il est allé en prison, il était plus avec ta meuf, vous étiez déjà en couple tous les deux?
2: Non, elle allait rester fidèle. Ma meuf, elle est super, elle est restée fidèle auprès de lui.
4: C'est ça.
2: C'est une meuf super, tu vois. On s'est rencontrés, c'était coup de foudre, hein, tu vois, avec. Après, il était célibataire depuis 3 ans, tu vois, voulait refaire sa vie.
1: Non plus. C'est-à-dire qu'en fait, quand il est tombé en prison, elle était avec lui.
4: Ouais,
2: elle était avec lui. Ouais.
4: Elle était avec lui pendant les 2 ans.
1: Ne complique pas les choses.
3: En gros, quand lui, il est tombé en prison, est-ce qu'ils étaient en couple à ce moment-là?
2: Oui, ils étaient en couple.
3: Ok, et quand il est sorti, elle est restée avec lui ou?
2: Oui, elle était avec lui. Elle est restée avec lui pour te montrer le niveau que le mec, il est pété dans sa tête.
3: Et toi, c'est à quel moment que t'as rencontré cette meuf? Comment elle l'a largué, donc ce mec-là, et elle s'est mise avec toi?
2: Non, pas du tout. En fait, elle était célibataire depuis 3 ans.
5: En fait, le mec, il est allé en prison, il est sorti, et ça s'est fini avec la meuf. Voilà. Après, elle était célibataire pendant 3 ans.
3: Ah, ok, d'accord.
5: Elle l'a rencontré.
3: Ah oui, voilà. Donc le mec, il était en prison, mais ça fait déjà un paquet d'années, quoi, du coup.
5: Ouais.
2: Ouais, carrément. Ouais,
3: j'avais pas compris.
1: Et toi, ça fait combien de temps que t'es avec elle?
2: Nous, ça va faire presque 1 an.
1: Ah oui, donc ça veut dire que ça fait au moins 4 ans qu'ils sont séparés tous les deux, et le mec, il est encore bloqué sur la meuf.
2: Ouais, c'est ça. Ouais.
1: Ah, c'est encore
2: ouais,
1: pire que je pensais. Bon, non, c'est clair. Donc
2: tu vois un peu le délire, quoi. Et en fait, il lâche pas, quoi. C'est un ouf complet, quoi.
1: Ah oui,
2: alors, le truc qu'il y a, c'est que, en fait, moi, si tu veux, il veut me taper. À la limite, tu vois, on peut se foutre sur la gueule, tu vois. Moi, j'ai fait de.
3: Non, mais bon, il est débile, tu vois.
2: Oui, c'est carrément débile. Rien, le problème, c'est qu'il y a, s'il me tape et qu'il me fout une branlée, parce qu'il est vraiment. Il est cinglé, tu vois. Enfin, pour moi, il est cinglé.
3: Ah oui, non, mais je pense qu'il a un pète au casque, oui, pour rester bloqué aussi longtemps sur une meuf. Alors, en plus, tu lui as pas volé sa meuf, elle était célibataire.
1: Oui, puis ça fait 4 ans.
3: Oui, et puis la vie continue, tu vois.
2: Enfin, tu vois, c'est notre relation, elle est saine, tu vois.
3: Mais comment tu sais qu'il veut te taper, toi? Il t'appelle, il te menace, il fait quoi?
2: Alors justement, c'est bien ce que tu dis, Romano, parce qu'en fait, c'est lui qui l'appelle.
3: C'est le mec
2: qui l'appelle, tu vois, qui
3: l'harcèle aussi. Bon, c'est relou, mais pourquoi je change pas de numéro, déjà, tu vois, ça va.
1: Il va se prendre
2: parce qu'elle a un enfant.
3: Avec lui?
4: D'accord.
2: Ouais.
3: Ah, ok.
4: Ça, c'est important.
2: Elle a un enfant de son côté, j'ai un enfant de mon côté, tu vois.
4: Ah oui, et c'est l'enfant du gars.
2: Dans la conversation. Ouais, ouais. Et en fait, donc, ils sont toujours liés, tu vois. Et lui, il abuse grave, quoi.
4: Ouais, mais dans ces cas-là, pourquoi parce que forcément, elle est restée avec, elle a été super clean et tout ça. Pourquoi elle en parle pas à sa famille, tu vois? Parce que, enfin, moi, c'est ce que je ferais.
3: La famille de qui?
4: Bah, du mec, en disant, le mec, il pète un câble et tout ça.
3: Bah, ça n'est pas la famille, c'est une famille de dingo.
4: Après, ça dépend de la famille, mais.
2: Mais c'est intéressant ce que tu dis, mais pas du tout. En fait, sa famille, elle a rejeté.
4: Merde.
2: Tu vois.
1: Ah oui, donc la famille s'est rendue compte qu'il était
2: un peu dans la drogue aussi, tu vois. Il est vraiment, c'est un cas à part, tu vois.
4: Ah oui, donc il n'y a personne pour vous aider à ce niveau-là, quoi.
1: Mais ce gars, il habite dans ta ville.
3: Si, il y a quelqu'un pour t'aider.
2: Ouais, il habite dans ta ville.
3: Ça, c'est malheureux à dire, mais bon, le mec, à un moment donné, il se casse trop les couilles, tu portes plainte. Hein.
4: Mais c'est quoi,
2: Romano, je peux pas faire ça, tu comprends, imagine.
3: Ah, mais moi, je. Non, mais dans un sens, je comprends, parce que toi, t'as envie d'être cool.
2: Ton père en prison.
3: Oui, mais d'accord, mais à un moment donné, si le mec c'est invivable pour toi, tu vois, au final c'est quand même ton bonheur qui compte avant celui de ce mec.
1: Ah oui, parce
3: toi,
1: que
3: si le mec il fait que de la merde et qui te casse les couilles et en plus qui te menace de te péter la gueule.
4: Non, mais...
3: même si t'as envie d'être sympa, bah moi je suis désolé, au bout d'un moment je vais porter plainte. Après c'est bien triste, mais aussi le mec, tu vois, il est, comment on dit, il est majeur et vacciné, c'est lui aussi qui a qu'à prendre conscience à un moment donné qu'il fait que de la merde et qu'il va lui arriver des problèmes, quoi.
1: En fait, t'as pas envie d'appeler la police parce que t'as dit, je veux pas envoyer le père de l'enfant en prison,
2: bah ouais,
1: c'est ça.
2: Carrément.
3: Ouais, non, mais
1: parce que l'enfant, tu t'en occupes avec
4: ouais, c'est ça.
2: Avec ma copine, ouais.
4: Ouais, tu l'élèves avec ton enfant à toi. Ouais.
1: D'accord.
5: Ouais. Il a quel âge, le petit?
2: 6 ans, et le mien, il a 11 ans.
5: Ah putain, 6 ans, ça veut dire que tu dois te le taper encore. L'ex, il va venir pendant pour voir son fils parce qu'il a, que 6 ans.
3: Mais il le voit au moins ou
4: Mais l'ex, il a des droits, ouais.
2: Ils se voient, ils ont une semaine chacun.
5: Ça veut dire que tu vas te taper pendant encore pas mal d'années.
4: Ah, ils ont une semaine chacun. Mais alors, le petit, donc, s'il a 6 ans, tu entends, parce qu'il doit. La petite, ouais, mais ouais. Elle doit. Enfin, lui, il doit foutre la merde en parlant mal de toi, j'imagine. Enfin, moi, j'ai des amis qui sont comme ça, c'est l'enfer.
2: Alors, on n'a pas d'amis en commun.
4: Ouais, non, mais lui, le papa, il doit dire à sa petite fille, ouais, il est pas bien, tu vois, enfin, toi, en parlant de toi. Non, il n'y a pas ça.
2: T'avais pas venu aux oreilles, pas du tout.
1: Bon, bah, tant mieux.
4: Ça c'est déjà ça de prix.
1: Ça veut dire qu'il est pas si.
4: Moi, j'ai des amis, c'est ça, c'est l'enfer.
1: Bon, après, c'est vrai ce que disait Romano, d'appeler les keufs, c'est ce que vous dites tous, hein, et toutes d'ailleurs. Le canapé, je pense que t'appelles les flics, tu portes plainte. Alors, c'était avant que tu dises que tu t'occupais du petit, etc., etc. Tu portes plainte, et tu prends les menaces qu'il t'a fait.
4: Au moins,
1: ça va être vite réglé. Qu'est-ce que vous nous dites d'autre? Oui, les messages, il y en a plein qui nous disent ça. T'appelles les keufs, la seule solution, c'est la justice. Message de Léa, il y a Pins qui dit porte plainte. Ordonnance restrictive s'il approche d'elle ou de toi. Ou alors retour à la case prison.
3: Mais toi, il n'a pas.
1: Ouais, je comprends que t'es
3: ta
1: pas.
3: Ta nana, là.
1: Non plus, oui.
2: N'importe quoi, je peux pas l'envoyer en prison. Sa fille, elle l'aime, tu vois, je peux pas.

0: on s'est dit, on se met à la place de Pavel.
1: C'est ça.
0: Comment on réagit? Les filles, vous êtes très procès, hein, pour, enfin procès. Oui, d'aller porter plainte. D'aller porter plainte, de se retrouver devant la justice. Il y a plein de messages que vous nous avez envoyés là depuis tout à l'heure. Ouais. Il y a Vanessa qui nous dit, faut pas laisser passer ça, elle se fait harceler, tu te fais menacer. Direction la justice tout de suite.
1: Ouais, puis il y a Cam qui bosse dans un commissariat qui a dit, il faut aller porter plainte.
0: Ouais, Émilie qui nous dit, faut le calmer tout de suite. Tu déposes une main courante, c'est peut-être un petit peu plus soft que de porter plainte.
1: Ouais, ce que je pensais moi au début.
0: Tout de suite, une petite main courante, c'est un truc que tu peux faire. C'est Fatih qui nous envoyait ça. Et donc, vous en pensez quoi? T'en penses quoi, Jonathan, toi?
2: Écoute, moi j'ai vécu la même histoire, sauf que j'étais dans le côté opposé, on va dire. Parce que c'est moi qui harcelais.
3: Ah, t'étais le relou.
1: Ah ouais.
0: C'est marrant d'avoir d'avoir la méthode.
1: Ah, c'est
2: d'avoir la méthode. Et ben après, ça n'a pas été très marrant parce que moi, ça m'a coûté très cher physiquement, financièrement, tout ce que tu veux.
0: Mais pourquoi pourquoi t'étais comme ça par rapport à tu comprends que la meuf qui t'avait largué sorte avec un autre mec?
2: En fait, si tu veux, nous, on est resté quasiment 10 ans ensemble. Puis après, ça allait de moins en moins bien. J'ai supposé qu'elle avait une aventure avec son chef. Et puis un jour, je l'ai croisée dans la rue avec son chef. Elle marchait l'un côté de l'autre. Et puis là, j'ai vrillé dans ma tête.
3: Ça t'a fait vriller,
1: quoi.
3: Rien.
2: Après, bon, je suis sorti de ma voiture, j'ai commencé à parler avec lui. Je lui ai mis un coup de tête, je l'ai tapé, mais je le regrette maintenant. Hein,
1: c'est très con.
0: Ah, tu lui as sauté dessus comme ça?
2: Ouais, parce que je sais pas, c'est l'amour, je pense, qui a rendu aveugle.
1: L'amour.
2: Moi, j'étais amoureux de ma femme.
0: T'es resté combien de temps avec elle?
3: 10 ans.
2: 10 ans.
0: Et
1: c'est elle qui t'a largué.
2: Ouais, m'a lâché. Ouais. Et si tu veux, elle a porté plainte contre moi. Parce que, et lui aussi, parce que du coup, pour coup, et puis elle pour harcèlement téléphonique, harcèlement, tout ça. Donc, ça m'a coûté très cher. Moi au téléphone, j'allais chez elle, je faisais tout, à lui, à elle, aux deux, hein, parce que j'acceptais pas comme quoi elle refaisait sa vie.
1: Ah putain, mais t'as fait ça pendant combien de temps?
2: Pendant un an et demi quasiment.
1: Ah ouais.
0: Et pendant
2: elle a fait une main courante. C'est pour ça que quand j'entends ça, ça me fait penser à ça, parce qu'elle, elle a fait une main courante. Après, on a été au tribunal, mais sans passer par une conciliation, ce qui a pas marché. Ça m'avait coûté juste 400 ou 500 euros. Mmh. Et comme ça avait pas, si tu veux, ça avait pas changé dans ma tête à moi.
3: Ah ouais, donc après, t'as continué, toi.
2: Oui. Moi, j'ai continué les harcèlements téléphoniques, j'ai eu beaucoup d'appels, j'ai eu beaucoup d'SMS, et c'est ça qui m'a fait avoir, de toute façon.
0: Mais, dans ta vie de tous les jours, tu pensais qu'à ça? C'est-à-dire, tu te levais, tu pensais à ça?
2: Je pensais qu'à ça. Même que j'étais chez moi, j'étais tout seul, je me disais, mais qu'est-ce qu'elle fait maintenant? Elle voit qui?
3: Elle est où?
0: T'avais l'impression de devenir ouf ou...
2: Ah ouais, mais complètement.
3: Tu l'étais un peu.
0: Avec le recul, tu te rends compte que t'étais
2: ouf. Avec le recul, c'est clair. Après, bon, si tu veux, elle a porté plainte contre moi, ça m'a calmé direct parce que j'ai été jugé. Mmh. Moi, j'ai pris 24 mois de prison, j'en ai fait 14.
0: Ah ouais, t'as passé plus d'un an en prison.
1: Ah ouais, mais t'as dû être.
2: Parce qu'en fait, si tu veux, il y avait, je crois, sur un mois, ils avaient relevé 12 000 ou 13 000 appels, tu vois.
3: Ah putain!
2: J'ai pas cherché à comprendre.
1: Non, mais toi, t'avais vrillé, toi. Il fallait que tu vois un psy.
2: Ça m'a calmé bien comme il faut parce que pendant 14 mois, j'ai pas eu de nouvelles. Après, le point fort que j'avais en moi, c'est que moi, j'ai des enfants avec elle. J'ai deux enfants avec elle.
0: Comme le mec, c'est
2: pour ça. Et si tu veux, j'avais toujours son numéro de téléphone. Elle pouvait le changer 10 fois, je l'avais quand même. Mmh. Elle pouvait changer d'adresse quand elle veut. Je savais où elle habitait. Par le biais des enfants, quoi.
1: Mais tu comprends que t'étais flippant.
2: Maintenant, après, avec le recul, moi, c'est passé en 2017. Si tu veux, 7 ans après, je regrette complètement mes paroles, mes gestes. Puis j'en parle avec mes enfants encore.
3: Oui, c'est qu'à l'époque, t'étais dans un espèce de... Et t'étais dans une matrice. En fait, t'avais complètement vrillé à ce moment-là, quoi. Non, parce que là, t'as l'air posé, tu vois, et tu te rends compte que t'as fait de la merde.
2: Parce que je... Même les gens autour de moi, ils ne comprenaient pas.
3: Non, mais c'est peut-être malheureux à dire, mais bon, d'avoir fait de la prison, ça t'a peut-être fait quoi? Bon,
2: il fallait ça vraiment.
3: Ça t'a peut-être fait du bien, hein. Bah ouais. Pour te remettre
2: tu vois, ça m'a remis un peu à zéro parce que en fait tu es dans une matrice où tu penses que t'es le plus fort, le meilleur et que l'État t'appartient, que c'est pas du tout la vraie vie, quoi.
0: T'as personne qui avait essayé de te raisonner à l'époque, je sais pas, des
2: poteaux, parce que personne savait. Elle en fait, moi j'en avais parlé à personne. Et elle en parlait qu'à ses parents, ses amis, qui bien sûr étaient tous de son côté. Donc moi, ça m'avait monté encore plus en disant, ils sont tous de son côté. Donc moi,
3: parce que j'ai fait le calcul, 12 000 appels en un mois, ça en fait quand même 400 par jour sur 30 jours.
2: Ouais. Et en fait, si tu veux, c'est comme
3: après elle m'avait fait bloqué mon de dingue, quoi.
2: Parce qu'elle avait bloqué mon numéro, si tu veux, et je raccrochais, j'appelais, je raccrochais.

0: En fait, j'avais 12 000 avec SMS compris, tu vois.
1: Ouais, t'étais venu d'Arjou, en fait. Ouais,
2: et elle en avait pas parlé à tes parents, parce que j'en parlais tout à l'heure, là, comme vous avez...
0: Bah, elle en avait parlé une fois, là, en fait, moi, j'ai ma maman qui est plus là, mais il y avait mon père, et mon père, elle en avait parlé. Lui, il comprenait pas l'histoire, parce que comme il savait pas du tout, et
2: il tombait un peu de 40 étages, quoi.
0: Il comprenait rien, il me disait, mais qu'est-ce qui se passe?
1: Elle a halluciné.
2: Parce que moi, c'est ce que j'aurais fait, tu vois, c'est de parler à la famille.
0: Même quand j'étais jugé, moi, je l'ai dit à personne. Si tu veux, on m'a appelé un vendredi, on m'a dit, t'es convoqué lundi. Tu viens pas sur cette commune-là, je sais, week-end, et le lundi, je suis arrivé, on m'a mis en garde à vue, comparution immédiate le lendemain matin,
1: prison,
0: ça s'est enchaîné comme ça. Ah, ça s'est enchaîné direct, mise en dépôt direct, hein, j'ai pas, j'ai pas
1: compris. Et aujourd'hui, les rapports avec, t'as pas perdu la garde de tes enfants, t'as pas perdu?
0: Non, du tout, parce que si tu veux, pendant 14 mois, j'ai pas vu mes enfants, ni d'appel, ni de nouvelles, de plus rien.
1: Ah ouais, quand même.
0: Donc, j'avais interdiction de l'avoir, j'avais interdiction de l'appeler, lui, ainsi que lui. Et quand je suis sorti, si tu veux, j'ai récupéré tes affaires. Mmh. Et quand j'ai récupéré mes affaires, elle a su ma date de sortie. Et elle a réussi à m'appeler, en fait. Et elle m'a dit, j'étais chez moi. Bon, il fallait qu'on parle, de toute façon. Hein.
1: Et elle, aujourd'hui, les rapports avec ta femme, enfin, ton ex?
0: Ça se passe super bien.
2: Ah ouais?
0: Ça se passe super bien. Ouais, franchement, ça se passe super bien.
2: Parce que ça s'est bien passé, la première discussion, en fait. T'étais apaisé.
0: Si elle m'a appelé, au bout de 14 mois sans voir mes enfants, elle m'a appelé, elle m'a dit, tu mets combien de temps pour aller à tel endroit? Je lui dis, ça dépend. Elle me dit, pour voir tes enfants, je lui dis, dans un quart d'heure, je suis là.
1: Elle est cool, en tout cas. Ce qu'elle aurait pu te dire. Je pense qu'elle a fait pour les enfants.
3: Elle a été sympa, parce que tu vois, il n'y a plus de personne qui aurait dit, putain, l'autre taré ressort, ça y est, ma vie va redevenir un enfer.
2: Et puis toi, t'as été moins con. Et t'as été suivi par un psy quand t'étais en prison ou pas?
0: J'avais une obligation de suivi. Après, franchement, j'ai envie de te dire, le psy, tu lui dis ce que tu veux. Si tu veux pas lui parler, tu lui parles pas, quoi. Parce que c'est dans ta tête à toi. Moi, le psy, j'y allais, il me faisait un papier, on partait 5 minutes après, parce qu'il savait que de toute manière, si tu veux pas parler, tu parles pas.
3: Ouais, en fait, donc, c'est toi qui as fait un travail sur toi-même quand t'as.
0: Exactement. Ouais. Et tu vois, moi, on est séparés depuis 2014, et c'est cette histoire. Moi, je suis sorti de prison en 2017. Donc ouais. Tu vois, 7 ans après, on en pense à... La semaine dernière, on en a parlé encore avec mes enfants, parce qu'ils ont encore des séquelles. Et parce que moi, j'ai insulté leur mère devant eux, tu vois, et je le regrette fortement.
1: Ah ouais, donc fortement, encore de ça, ouais.
0: Et mon fils, il me dit, tu te rappelles quand t'as insulté maman? Et là, tu prends une gifle, mais monumentale.
1: Ah ouais, tu mets...
0: Monumentale.
1: Faudrait que tu fasses écouter ça, Pavel. Enfin, je sais pas comment ça peut se faire, mais faudrait que tu fasses écouter ce témoignage au type, là, l'ex de ta meuf. Parce que s'il écoute ça, il va forcément se sentir concerné.
4: Comme ça, il me casse la gueule.
1: Non, mais je pense qu'il faut pas que tu lui amènes toi-même l'extrait de l'émission.
3: Mais tu vois, ce
1: serait pas mal qu'il entende ça. Je sais pas si ta meuf peut.
3: Ah, mais ouais, moi, je pense que ça suffira pas.
4: C'est un beau témoignage, vraiment. Ouais,
5: ce que tu peux faire, c'est facile. Tu prends un numéro WhatsApp balourd, tu prends l'extrait de l'émission, tu l'envoies.
3: C'est quoi WhatsApp?
5: Ça va.
2: Avec ta raison, maintenant, je pense que ça va pas suffire.
1: Bon, après, ça peut être tenté, en tout cas.
3: Moi, je pense que c'est malheureux à dire, mais le seul truc qui va fonctionner, c'est que le mec, il soit convoqué chez les keufs et qu'il se prenne en fait, comme toi, t'as pris une sacrée claque dans la gueule en partant en prison, mais est-ce que tu penses que si t'avais pas été condamné, t'aurais continué ton bastringue?
0: La vérité, je pense que ça aurait pu partir très loin, en vrai.
3: Ouais, non, mais tu vois, je pense que le mec, il est dans le même état que toi à l'époque. Et le mec, il est incontrôlable. C'est-à-dire que t'auras beau lui faire écouter des trucs, machin, bidule.
5: Ça le fera pas réagir.
3: Le mec, il veut rien entendre, quoi.
1: Tiens, dans l'autre sens, bouge pas.
0: Il est en prison.
1: Comment?
0: Quand tu sors en prison, c'est, je veux dire, tu es un peu déphasé. Donc là, il est encore dans un autre monde.
3: Et quand en plus, lui, à mon avis, le mec, quand il est. Toi, contrairement à toi, parce que lui, il est allé en taule pour.
2: Il est sorti il y a 3 ans.
0: Pour trafic.
3: Ouais, pour trafic. Le mec, en fait, je pense que dans sa tête, le mec, il a ruminé ce truc-là en se disant, ouais, l'autre, elle se fait niquer par un autre mec. Le mec, il a dû. Tu sais, sonter le bourriche.
2: Mais non, mais pas du tout, parce qu'elle était avec lui pendant qu'il était en prison.
3: Ouais, mais tu vois, le mec, il a dû se faire des films et tout, tu vois, tu sais bien. Quoi, je pense, jamais été en prison, mais j'imagine que.
1: Non, mais il était en prison, ils étaient encore ensemble.
3: Ouais, c'est vrai, ouais.
5: La merde, elle a sorti aussi, ouais.
1: Mais c'est pas grave, ça arrive à tout le monde.
2: Oui, bah oui.
1: Attendez, bougez pas, parce qu'il y a Guillaume aussi qui voulait réagir à ça. Guillaume de Lyon, donc toi aussi, t'es comme Jonathan, t'es à Lyon. Et Guillaume, toi, c'est ton ex qui te faisait la misère, c'est quoi?
6: Je vais attraper l'émission en vol, là. J'ai écouté l'histoire de. Comment il s'appelle? Le jeune qui est intervenu.
1: Ouais, Jonathan.
6: Ça m'a fait penser à ma situation. Alors, c'est pas aller aussi loin que ce que Jonathan a dit. Moi, disons que j'ai préféré couper l'herbe sous le pied à mon ex. En fait, on s'est séparés, j'ai refait ma vie. Mmh. Et elle envoyait des messages à ma compagne actuelle, des appels incessants, ce genre de choses. Et je me suis dit, c'est juste pas possible. Donc, en fait, j'ai déposé une main courante. Quand je suis allé au commissariat, on m'a dit que la plainte serait pas forcément efficace parce qu'à ce stade, c'était juste un début de harcèlement. Donc j'ai déposé ma main
1: courante. Faut que vous fassiez harceler un petit peu plus. Revenez quand ce sera beaucoup plus grave. Voilà. Revenez quand elle sera fait casser la gueule.
6: Et après, ça s'est calmé en fait. En fait, elle a pris peur, je pense.
1: Ah, le fait que tu lui déposes une main courante, elle a pris peur.
6: En fait, j'ai envoyé une capture d'écran de la main courante pour lui expliquer que maintenant, ça pouvait plus continuer comme ça, parce que c'était vraiment des appels, des messages, des insultes, tous les trucs gratuits qui servent à rien, la méchanceté gratuite, juste piquer, parce qu'en fait, elle avait du mal à accepter la rupture, d'autant plus qu'on avait une fille ensemble, et puis elle était enceinte au moment de la séparation. Alors c'est pas à cause de ça qu'on s'est séparés, mais t'as ajouté aussi
1: Elle avait du mal au fait que tu refasses ta vie avec une autre, en gros, quoi.
6: Ouais, c'est ça. Et donc, mais ça a vraiment été super efficace, hein. Je veux dire,
1: après, ça dépend du niveau de dinguerie de la personne. Si la main courante peut suffire pour certains, ça suffira peut-être pas pour d'autres.
6: Après, il y a eu d'autres problèmes derrière, parce que, en fait, quand elle a pris peur, quand elle a compris que j'avais déposé une main courante, derrière, c'était limite, elle voulait plus m'écrire, elle fallait plus que, alors qu'on a des enfants ensemble, tu vois. C'est pas comme si, on est juste deux ex sans enfants et il fallait qu'on communique encore pour les enfants, pour la garde, pour toutes ces choses-là. Et elle était vraiment dans des bails du genre, on se parle plus. Je disais, mais attends, on a des enfants ensemble, on va pas ne pas se parler, c'est pas possible, on est des adultes, donc après, ça a créé d'autres problèmes, mais au moins, elle s'est calmée sur les messages, sur les appels et sur
1: d'être obligé de supporter quelqu'un avec lequel t'as plus aucune affinité. Bon, il y a des enfants,
3: des enfants,
1: les enfants, t'es obligé, mais c'est horrible.
6: T'es obligé, c'est pour toute la vie, malheureusement. Donc, t'es obligé de faire avec.
3: Non, parce qu'après tes enfants ils grandissent.
6: Ils sont grands. Oui, c'est sûr. Mais bon,
2: ils se marient, ils ont des enfants et tout.
6: Pendant longtemps, quoi. T'as un enfant avec elle, de près ou de loin, tu seras.
1: Ouais, 20 ans voire plus. Et Comi, tu voulais réagir toi aussi, Comi, donc t'es dans le 93, toi, tu voulais dire quoi par rapport à l'histoire de Pavel?
7: Oui, par rapport à l'histoire, j'étais avec une meuf. On s'est rencontrés quand sa fille elle avait 3 ans. Ah. Et 3 mois, pardon. Et son ex, ils sont séparés quand elle était enceinte. Et du coup, après ça, il devait voir sa fille de temps en temps. Il avait des menaces et tout. C'est allé jusqu'à la justice. Donc, pour la séparation.
1: C'est quoi? C'est elle qui a porté plainte?
7: C'est elle qui a porté plainte parce qu'il y avait des violences conjugales. Et c'est allé à la justice pour la séparation. Et bien, pendant ce temps, moi, je me suis mis avec elle quand sa fille, elle avait 3 ans et 3 mois, pardon. Et du coup, à chaque fois que le mec qui savait que j'étais avec son ex, il pétait un câble, il insultait, c'est parti, elle a bloqué partout, il continuait des harcèlements par mail et tout.
2: Ouais, puis en plus, violent, donc flippant.
7: C'est ça. Et du coup, ma meuf, elle m'a dit, ouais, c'est comme ça, il t'en veut aussi et tout. Ben, j'ai dit, ok, il n'y a pas de souci, mais moi, je vais aller. À chaque fois qu'il va venir voir sa fille ou quoi, je vais aller. Et ils avaient un point de rencontre sur un parking. Et une fois, moi, je suis allé, le mec, il s'est présenté un peu violent.
1: Ah, tu l'as vu?
7: Je l'ai vu et je l'ai laissé passer. La deuxième fois, il est revenu avec un pote. Ben, moi, j'étais là. J'étais prêt, je me suis dit, comme il m'en veut aussi, je l'ai niqué, quoi. Donc, moi, je suis revenu avec des trucs dans la veste, une matraque télescopique, une gazette.
1: Ah oui, donc t'es revenu avec des armes,
7: C'est ça. Et du coup,
1: mais dans l'intention de les utiliser ou juste pour te défendre?
7: Au cas où il m'agresse, parce qu'il voulait m'agresser.
1: Ouais, au cas où il t'agresse, d'accord, pour te défendre.
7: C'est ça. Et du coup, ça s'est passé comme ça. Dès qu'il a commencé par agresser la meuf, ma copine, je l'ai dit, j'ai appelé ma copine, j'ai dit vas-y, laisse-le, on se casse. Et du coup, le mec, il a pété un câble, il est sorti de sa voiture, moi j'étais dans la voiture, il est venu, il m'a pris par le col, je suis descendu, son pote il est sorti, et dès que je suis sorti, on a commencé l'embrouille et tout, Et heureusement, comme par hasard, il y avait des flics qui sont sortis de nulle part. Ils sont venus et ils ont arrêté. Ils étaient avec un chien et tout. Ils ont arrêté la bagarre.
1: Bah sinon, comment ça serait fini?
2: Bah ouais, parce que deux gars.
7: Voilà, c'est ça. Du coup, ils nous ont séparés. Et le mec, il a continué par péter un câble. Et même quand il y avait les flics et tout, les flics qui voulaient forcément me rentrer dedans et tout. Après, moi, je me suis dit quoi? Vas-y, moi, à la fac, j'ai fait 2 ans de droit. Au moins,
1: tu vas porter plainte.
2: Ouais, t'es connu.
1: Et la plainte, ça a fonctionné? Ça a calmé tout le monde ou pas?
7: Bah, lui, ça l'a pas calmé. Mais moi, je suis allé, j'ai porté plainte et tout. Et après, la police, ils ont poussé d'enquête, ils l'ont appelé, ils l'ont convoqué, ils l'ont mis un stage de sensibilisation, des trucs comme ça. Et ça l'a calmé direct. Ils l'ont mis 6 mois d'éloignement dans les environs de 3 km de.
1: Ça, c'est pas mal.
2: Ah ouais, tu vois.
1: Ça, c'est pas mal. Comme ça, ça évite à ta meuf de le croiser. Ça évite aussi à toi de le croiser. Ce qu'on voit, en fait, avec le témoignage de Comi, celui de Guillaume aussi. Et celui de Jonathan, c'est que le fait de porter plainte ou de faire une main courante...
2: Ouais, ça fait bouger les choses.
3: De toute façon, tu vas pas te faire justice toi-même, comme on dit.
1: Pavel, ça peut être pas mal.
4: Mais j'en serais capable de faire justice moi-même.
3: Mais ne le fais pas.
2: Tu vas être dans la merde.
1: Non, mais peut-être commence par une main courante. Vois avec ta meuf aussi ce qu'elle pense de cette histoire. Après, tu vois, c'est, ça doit être le père de sa fille. Et tu vis avec, donc je comprends que ça te...
2: Bah ouais, mais justement, c'est flippant.
1: Ça te pose problème.
3: Bah après, je dirais. Alors moi, j'ai un argument pour ça.
1: Vas-y, Romain.
3: À l'époque où il a fait de la merde en vendant de la cam ou en trafiquant, ça l'a pas dérangé de faire de la merde et de se retrouver en tôle alors qu'il avait déjà sa petite. Hein. Tu vois, là, le mec aussi, il a qu'à réfléchir.
2: Non, il était enceinte.
3: Oui, mais d'accord, mais bon, tu vois. Tu vois, à un moment donné, le mec qui fait de la merde, bah, t'en assumes les conséquences. Hein.
1: Après,
3: c'est le mec qui te pourrit la vie, tu vois.
1: Ce que j'allais dire, t'as un mec qui te pourrit la vie, t'as un mec qui te menace, t'as un mec qui.
2: C'est pas possible.
1: Qui te fait peur et qui est dangereux.
3: Tu vois, d'un moment,
1: faut mieux se couvrir. Hein.
2: Et puis pour l'enfant.
1: Je pense. Et en plus, t'as vu ce qu'a dit Jonathan avec nous. Jonathan, toi, au final. Ça t'a plutôt rendu service.
3: Ouais,
1: ça
3: a été salvateur.
2: Ouais, t'as calmé.
7: Bah ouais, complètement. Moi, ça m'a rendu service parce que si tu veux, ça m'a apaisé. Puis c'est surtout pour les enfants.
1: Et en plus, pour les enfants.
2: Et puis pour toi.
1: Lui faire comprendre qu'il fait du mal à sa fille aussi, c'est peut-être une solution.
2: Non, mais bien sûr.
1: En tout cas, moi, je te conseille un truc. C'est le témoignage de Jonathan et même tout ce qu'on a dit juste après. Témoignage de Guillaume, celui de Comi.
2: Ouais, mais Jonathan, il avait le truc dans l'autre sens.
1: Fais-le peut-être écouter à. Je sais pas, par l'intermédiaire de ta meuf.
4: Ouais, c'est une très bonne idée. J'entends les témoignages.
1: Merci pour tous les messages que vous avez envoyés.
4: Ouais, merci à tous. Et
3: attention, le point commun
4: sur la solution, quoi.
3: Le point commun de tous les témoignages, c'est que tout le monde a fait appel à la justice.
1: Ouais. Oui, c'est vrai.
4: Ouais, exactement, Romano, c'est ce que j'en retiens.
2: C'est vrai.
3: Je comprends que ça te casse les couilles, mais tu vois, à un moment donné.
4: Ça te casse les couilles.
3: Non, mais faut te protéger aussi. Le mec, tu sais pas qui t'as affaire. Si c'est un vrai dingue, imagine le mec qui t'attrape, tu vois, il te défonce la gueule.
1: A priori, il a pas l'air super équilibré. Peut-être mieux lui faire comprendre tout ça. Merci en tout cas pour les témoignages. Merci beaucoup, Jonathan, pour ton témoignage, parce que c'est vrai que c'est très utile pour tous ceux qui sont qui sont un petit peu en violence parce qu'on peut péter des plombs. Ça arrive à tout le monde, donc ça peut faire réfléchir un petit peu et calmer un peu tout le monde.
2: Tellement dingue.
1: Merci, Jonathan. On te fait des gros bisous.
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9: On va parler pour la suite de l'émission des pervers dans l'éducation nationale avec Suza, qui a un prof qui est quand même très très très bizarre. Et plus que bizarre même, elle va tout vous raconter, ça sera juste après les familles du double appel.
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1: Ça sonne. Il y a 5, 4, 6, 6 lignes.
12: Oui.
1: 7.
12: Allô ?
1: Et il y en a 2 là.
12: Oui, madame, je vous écoute. Dites-moi.
13: Bah, c'est vous qui appelez, pourquoi vous me parlez ?
12: Ah non, c'est vous qui appelez. Et ça sonne, là, il est 10h, il y a mes enfants qui dorment, donc je ne sais pas.
13: Vous foutez du monde, non ?
12: Absolument pas, madame. Je sais pas, c'est un bug, c'est un piratage, j'en sais rien, mais voilà, c'est pas grave, je vous en veux pas, je vous souhaite une bonne soirée.
1: C'est très gentil.
12: Au revoir.
1: Attendez.
10: Oui, allô ?
1: Quelqu'un qui arrive. Allô ?
13: Oui ?
10: Qui êtes-vous ?
13: Oui ?
3: Oui ?
10: Si vous continuez à appeler, moi je vais. Ça va pas rester comme ça, hein ?
13: Ouais. Allô ?
10: Oui ?
13: Vous appelez qui ? Vous êtes qui ?
1: 4.
13: Pauvre con !
11: J'ai pas entendu, excuse-moi.
13: Bah oui, ma belle, mon bon monsieur, bah oui.
11: Je suis en train de m'assurer, là.
1: Voilà.
13: Mais y a pas de souci, tu peux continuer, tu peux faire ce que tu veux, y a aucun souci. Allez, vas-y.
11: De trois doigts dans le cul.
1: Bien ça.
14: Mais toi aussi, mais toi, toi dans le cul. Oh, ah non.
15: Non, ah non.
14: Et toi, pauvre con.
16: Et qui, toi? De trois doigts dans le cul. Tiens. Ça marche, mais tu parles comme ça, je vais le faire tout de suite, ouais, t'as raison.
14: Mais à qui vous pensez parler, là? Eh, encore une fois, j'appelle les flics. C'est clair? Non, mais je pense que vous faites erreur, là, hein.
16: T'es avec ton copain, là?
14: Bah, je sais pas, c'est de la part de qui? Tu vois ça, je suis pas mariée. Non, mais vous voulez pas prendre deux baffes dans la gueule, à part des fois? Oh,
16: bah, il est là, le mari, là. C'est quoi le problème?
14: Ah. Non, mais petit connard.
16: Là, je suis à poil, là.
17: T'es un comique, toi?
16: T'es en train de te faire baiser ou pas?
17: Oh là là là là, bah ça y est, je suis déjà, bah qu'est-ce que t'attends, vas-y.
16: Ouais, ok, allez.
14: Il y a une erreur de numéro, faut connaître notre numéro, là. Nous on le connaît même pas.
1: Ah, c'est même pas leur numéro.
16: C'est pas leur numéro. Je suis en train de masturber, là.
18: Allô?
15: Allô?
18: Allô?
16: Ouais. Allô?
19: Vous êtes bien chez Eddie et Corinne?
16: Oui, comment vas-tu?
19: Qui êtes-vous? Ben, moi, je suis Patrick, hein.
16: Patrick P.
19: Ouais, je suis à poil, là.
15: C'est Patrick?
19: Patrick qui?
20: Eh ben, c'est Michel au téléphone.
19: Michel qui?
20: Je suis la plus grosse salope du 9-3.
14: Le pervers, va.
20: Ouais, oh.
16: T'es comment, ta chatte est comment, là?
1: Allô? Je crois que tu l'as bloqué. Allô? Oui, c'est ça, Patrick. Allô? Allô?
15: Allô?
20: Allô?
1: Allô, allô? Attends, je vais les exciter. Écoutez.
20: Eh ben, c'est Michel au téléphone.
1: C'est excitant, ça.
15: Ah, ben, grave.
20: Ouais, je crois que.
1: Ouais.
20: Allô, ma gueule?
14: Malade.
15: Oui, malade, madame, c'est ça, malade.
20: Pervers malade.
1: L'autre qui arrête pas de gémir depuis tout à l'heure. Et après, on s'étonne que les gens. Espèce de malade. L'autre qui l'a traité de pervers aussi. Mais ouais.
15: Malade.
1: Mais c'est ça, c'est
15: mais
1: Patrick.
15: Ça
1: c'est. Ah, Patrick, oui, il est très excité par. Partout, là. Bon, allez, on y retourne. Un petit bonus.
15: Allez.
1: Allez, un petit bonus.
14: Un bonus.
15: Oui. C'est bon, ça.
1: Alors. Le bobo, le nunus. Le bonus.
15: Ah, c'est ça.
14: Allô?
16: Ah oui, allô?
1: Bonsoir.
14: Oui? Bonjour.
1: Bonjour.
14: Bonjour.
1: Bonjour.
14: Bonjour.
1: Bonjour.
14: Bonjour. Allô? Je pense que c'est des petits plaisantins qui s'amusent à mettre en communication des personnes qui ne se connaissent pas. D'accord. Bon, bah écoutez, on vous laisse. Hein, merci. Ok, c'est la première fois, ça.
16: Vous répondez ou you merde?
1: Merde!
14: Oui, mais vous êtes qui? Vous appelez en inconnu? Vous appelez plusieurs personnes à la fois?
21: Non, mais vous appelez, c'est à vous de vous présenter.
16: Oh, c'est qui?
21: Vous êtes qui?
16: Eh, c'est enculé, c'est toi qui t'es commenté, alors ferme ta gueule, connard!
21: Eh ben, vas-y, arrive, mon pote. Tu viendras avec les gendarmes aussi.
16: Qu'est-ce que tu dis, toi, connard?
22: Ouais, j'ai une bonne bite, surtout, hein.
16: Ta bite, viens voir mon gars me montrer ta bite. Je peux te dire que je vais te la couper. Tu prends un coup de carabine dans ta gueule, espèce d'enculé, t'es mort. Et puis va te faire enculer par un gros phoque, connard. Le prochain coup que tu m'appelles, je te saigne comme un porc, espèce de connard de t'es mort.
22: T'es pas un travesti.
16: Eh ben viens me le dire en face si je suis une baltingue, espèce de fils de pute. Va.
15: Ta bonne femme, elle est là ou pas?
16: Eh ben appelle-la.
15: T'es en train de te branler?
16: Ouais, je suis en train de me branler, ça fait du bien.
15: Patrick.
1: C'est Patrick.
15: Il faut que tu t'encules, là.
16: Faut que tu t'encules. Bah viens, je vais t'enculer, moi. Avec ma carabine dans ton trou du cul, espèce de connard de démon.
22: Ouais, je suis à poil, là.
16: Ah, t'es à poil? Bah moi aussi. Présente ton cul, je vais te présenter ma bite, tu vois, tu vas pleurer ta mère.
22: Mais tu es toujours aussi chaude?
1: Il est chaude, hein.
16: T'es toujours aussi chaude.
1: Chaude, hein.
16: Espèce de... Mais qu'est-ce que tu me racontes, espèce de crevure? Mais t'en es où, mon pauvre? Va te faire soigner. Et tu dois te faire enculer par les phoques, toi, non?
22: Fracturé avec la bite.
16: Ah ouais, moi aussi, moi je suis vraiment fracturé la bite.
1: Ah! Ça, c'est un phoque. Il y a un phoque qui m'aime.
15: Ok, un porc.
1: Il y avait un porc aussi, il a répondu à son appel. Oh, bonsoir.
15: Ah ouais,
1: bonsoir, mais c'est qui ça?
20: C'est Cédric.
15: Ah oui, c'est moi.
1: Vas-y, Cédric, refais.
0: Ça, c'est
2: voilà, voilà.
1: C'est
2: Cédric,
1: tu vois. C'est Cédric, très bien.
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9: Et d'ailleurs, Cédric, vous allez le retrouver dans une petite demi-heure maintenant. Le dimanche soir, on mélange les meilleurs clashs de Cédric contre les meilleurs clashs de Romano. La soirée qui continue, la grande spéciale avec de l'argent à gagner en prépa avec 18 000 balles, 18 000 euros. 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L'arrivée de Suzanne et son prof pervers, elle va tout vous raconter. C'est juste après le son de Leto maintenant avec Pineapple dans la spéciale de Difool.
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1: Salut Suzanne.
2: Salut l'équipe.
1: Salut à toi.
3: Salut.
1: Alors tu as quel âge Suzanne? Parce que Suzanne ça fait prénom de daronne ça,
3: ouais,
1: je trouve.
3: Ouais, c'est ça.
2: Alors non, j'ai pas 40 ans, je vais en avoir 17 ans.
1: D'accord. Alors, d'accord.
4: Putain, okay. J'aime bien, c'est joli.
1: Bah, j'ai pas dit que c'était
2: évident. Merci.
1: Non, mais il y a plein de prénoms qui reviennent à la mode.
4: Ah bah ouais. Chaîne, ouais.
1: Guillaume, par exemple.
3: Ah, c'est moche, ça.
2: Suzanne, ça fait quand même l'EHPAD.
1: Ouais, mais t'as eu du mal à supporter ton prénom?
2: Ouais, franchement, ouais.
1: Ah ouais,
2: en plus, ma mère, elle s'appelle Anne.
1: Ah, c'est mieux.
2: Elle avait vraiment pas d'originalité. Donc,
3: ah, Suzanne.
1: Ouais. Ah ouais, d'accord, Suzanne.
4: Ah ouais.
1: Elle t'a appelé Suzanne, pourquoi? Parce qu'elle s'appelle Anne?
2: Non, parce que mon arrière-arrière-grand-mère.
1: Ah, ça s'appelait Suzanne. C'est pour ça que ça fait à l'ancienne.
4: Ah, c'est souvent ça.
3: Suzanne, ouais.
1: Ça date de l'arrière-arrière-arrière-grand-mère.
3: Ouais,
2: mais
3: ça passe.
2: Ouais,
3: je trouve que ça passe. Mais genre, tes copines, elles t'appellent Suzanne ou t'as un surnom, un autre
2: Suzanne.
3: Nom?
2: Non, elle m'appelle Suzanne d'ailleurs, elle m'écoute là, mais elle m'appelle Suzanne.
3: Ah ouais, ah merde. Pourquoi tu veux qu'on t'appelle Susu?
2: Franchement, ça y est.
1: Ouais, Sus.
4: Ouais, c'est horrible.
1: Salut, Sus.
2: On m'appelait Mamie Sus avant.
1: Oh bah oui, ça c'est super, Mamie Sus.
4: Et moi, c'est Mamie Sus.
1: Mamie Sus.
3: Chacun son truc.
1: Bon, alors, Suzanne, tu vas pas bouger, tu vas nous expliquer. Il t'est arrivé un truc de ouf au bahut, mais vraiment un truc de ouf.
2: Bah, en fait, c'était surtout pour faire de la prévention parce que moi, quand j'avais 14 ans, j'aurais apprécié qu'on fasse de la prévention sur ce genre de sujet, quoi.
1: Ok, aujourd'hui, t'en as 17, hein.
2: Ouais, c'est ça, je vais en avoir 17 bientôt.
1: Ok. Alors, de la prévention sur quoi? Parce que ça a un rapport avec ce qui se passe au bahut, etc.
2: Ouais, alors en fait, quand j'étais au collège, j'étais en 3e.
1: Oui.
2: J'avais 14 ans.
1: Ouais.
2: Et j'ai rencontré un prof.
1: C'était ton prof ou c'est un prof
2: ouais,
1: du bahut?
2: Ouais, c'était mon prof. C'était un prof.
1: D'accord.
3: Prof de quoi?
2: C'est un prof de latin.
1: Moi, je vous avais déjà raconté, j'ai un prof de latin, c'était un gros vicieux.
3: Il t'a ken ?
1: Non.
3: Il était tellement vicieux qu'il m'a
1: ken. Il était tellement vicieux qu'il faisait monter que les filles au tableau et la fille qu'il prenait au hasard.
3: J'avais le même.
1: C'était celle qui était la plus serrée dans son jean ou les meufs avaient compris au bout d'un moment, elles ne revenaient plus par exemple en robe longue ou en jupe.
4: Ouais, comme ça, elles passaient pas au tableau.
1: Même quand il faisait super beau, tout ça, elles venaient pas en petit truc sexy en bas.
4: Elles arrivent en combinaison.
1: Elles arrivent en combinaison de ski en plein milieu de l'été, oui.
3: Moi j'avais le même, c'était un prof de sport.
1: Il faisait monter que les meufs au tableau, tout le temps.
3: Moi pareil, le prof de sport, et quand on faisait du trampoline, pour donner l'exemple, il prenait toujours des meufs avec des gros seins.
1: Ouais, pareil.
3: Tu sais, quand elles sautent debout, ça bougeait.
1: Donc attention au prof de latin.
2: Et du coup, il était sympa, il discutait, tu vois, vachement avec les filles. Dès qu'on était en jupe, souvent il matait, des petits regards, des petits
1: mais c'était mon prof. C'était mon prof de latin.
3: Il était muté.
1: Oui.
4: Alors, il y en a plus.
1: Il a été muté en Bretagne, à Rennes, bam.
2: Ouais, bah en fait, il a été muté dans plusieurs endroits parce qu'il a été viré. Mais comme il n'y a toujours pas de procès, bah, il ne peut pas être exclu définitivement de l'éducation nationale.
1: Mais
2: il
1: a été
3: viré pour quoi?
1: Il a été viré pour quoi? Enfin, il a été pas viré, il a été
3: muté
1: pour quoi?
2: Donc en fait, à un moment, il a été à Paris, il a violé quelqu'un, une jeune fille.
1: Mais c'est vrai ça, cette histoire? Parce que quelqu'un qui viole quelqu'un
4: et qui est enseignant,
1: en général, bon, au minimum, il se fait virer, puis au maximum, il fait quand même un peu de prison.
3: Non, je pense que ça doit être en prison. À mon avis, ça se doit être, parce qu'il y a souvent des rumeurs sur les profs.
2: Ouais. Pour le coup, j'ai porté plainte contre lui.
1: Mais il s'est passé quoi, Suzanne? Parce que t'en parles de manière. Ah oui. Moi, je m'attendais à ce que tu me dises. Je suis tombé en kiff sur un prof.
3: Ouais, je pensais pareil. Bon,
4: ouais, moi aussi.
1: Voilà, mais je m'attendais pas à ce que tu nous racontes une histoire aussi lourde, en fait. Enfin, donc, il s'est passé quoi? C'est quoi l'histoire, en fait, depuis le début, là?
2: Bah, depuis le début, il a commencé à m'aborder. Il a abordé plusieurs jeunes filles dans le collège. Au début, c'était un peu un flirt. Et comme il était plutôt beau gosse, bah, on était un peu dans le délire du prof beau, quoi, qui était intéressé par les élèves.
1: Ouais.
2: Du coup, avec moi, ça s'était plutôt bien passé au départ. On était
1: mais quand
2: un peu...
1: t'as 14 ans, tu te dis, parce que 14 ans, t'es plus une enfant. Tu te dis pas dans ta tête, c'est quand même bizarre, ou alors même mieux, le mec est quand même pas normal de draguer des élèves qui ont la moitié de son âge, ou pire, il a quel âge ce mec?
2: Là, il a un peu plus de 35, je crois.
1: Oui, donc des élèves qui ont la moitié de son âge.
3: Je pense même pas, parce que si tu remarques bien, souvent quand t'étais au bahut, dès qu'il y avait les pompiers qui venaient, c'est des adultes, les pompiers.
1: Oui.
3: Les meufs, elles étaient toutes ensemble. Ah, il y a les pompiers! Et je peux te dire que les pompiers, s'ils avaient voulu les serrer, ils en auraient serré. Hein.
1: Non.
3: Ah, si, je te jure.
1: Bon. Ah, elles font juste.
3: Je suis sûr et certain.
5: Non, mais c'est vrai qu'il y a des meufs à 14 ans, quand elles sont un peu en kiff sur des profs ou un pompier ou
3: vraiment
5: des
3: grands âges.
5: Il y en a qui pourraient tomber un peu dans ce truc-là parce qu'elles sont un peu en kiff, etc.
3: Exactement.
5: Ça peut être un peu un kiff pour même pour des meufs
3: genre
5: de 14 ans.
3: J'ai géré le prof.
1: Donc toi, t'étais un peu dans ce
5: même
1: ce
5: si ça reste malsain, bien sûr.
2: Au début, oui. Sauf que bah, c'est juste qu'après, bah, il a commencé. Tu sais, il touche les filles, il les approche, il nous gardait dans ses salles de classe. Mmh. Et.
5: Attends, mais souvent, mais quand tu dis qu'il touche les filles, c'est-à-dire, est-ce qu'on peut avoir un contexte?
2: Parce que c'est chaud quand même. Les filles, mais sans problème. Tu sais, on est en jupe. Il passait nos mains derrière, sauf que bah, nous, tu vois, on n'était plus dans le délire, en fait. Le délire, ça s'arrête au moment où, tu vois, les clins d'œil, tout ça.
5: Et donc, genre, le prof, il passait dans les couloirs, et il pouvait mettre une main aux fesses, normal, et personne ne disait rien. Il le faisait à tout le monde.
2: Bah, il le faisait, tu sais, il arrive à le faire discrètement. À la fin des cours, il dit, ouais, une telle élève, tu peux rester à la fin du cours. Sauf qu'à un moment, bah, ça a éclaté dans le collège. Parce que bah, forcément, ce genre de truc, ça reste pas inaperçu.
1: Ah bah, heureusement, d'ailleurs.
5: Mais il y a plusieurs témoignages de filles qui disent avoir subi ce truc-là.
2: Ah ouais, il y a plusieurs filles, oui.
5: Ah, vous avez
2: oui, je suis vraiment pas la seule en plus, parce qu'en plus, on est toutes maintenant dans le même lycée, quasiment.
1: Ouais.
2: Parce que le lycée, il est vraiment à côté de notre collège. Mmh. Et bah, ça a même tourné jusqu'au lycée. Et même les profs au lycée, ils en parlent, alors que c'était il y a 3 ans.
5: Il a été condamné de... Qu'est-ce qu'il a pris?
1: Mais c'est quoi? C'est en cours le jugement?
2: Ouais. En fait, j'ai porté plainte du coup en octobre 2023 pour attouchement.
1: C'était combien de temps après que ça soit produit, t'as porté plainte?
2: Alors, ça a commencé en mai 2023.
1: Ouais.
2: Et en fait, ma mère a découvert sur message, parce que du coup, je lui avais donné mon numéro au début, parce qu'il m'avait dit, ouais, cours particulier, tout ça. Genre, et puis après, il avait découvert, tu sais, les messages de menaces et tout ça, en mode, ouais, si tu parles, personne te croira.
1: Ah ouais, donc c'était un bon dingo quand même.
2: Bah, c'est très clairement un dingo. Et c'est après, donc en octobre 2023, quand ma mère a découvert, on a été porté plainte.
1: Ouais.
2: C'était
1: difficile pour toi d'aller déporter plainte. C'est quoi en fait qui a déclenché ça? C'est le fait que ta mère découvre ça, autrement tu l'en aurais pas parlé?
2: Non, parce qu'en fait à la fin c'était pas une relation, mais en fait j'étais dans un sens un peu manipulateur et souvent.
1: Est-ce que t'as été un peu comment dire, parce que t'as été manipulée, est-ce que t'as été un peu amoureuse de lui à un moment?
2: Au début, honnêtement, oui. Ouais. Je l'ai cru. Parce que, bah, sauf que le gars manipulateur, il sortait
1: non,
2: avec
1: surtout,
2: une meuf.
1: Non, mais surtout, t'avais 14 ans, donc. Donc, toi, que tu t'en amoureuse de lui.
2: Oui,
1: puis à 14
2: ans, c'est pas l'amour, quoi. Enfin,
1: oui, toi, tu étais peut-être pas. Oui, de toute façon, t'étais pas prête à ça. Puis c'est à lui de dire non, c'est pas possible.
4: Bah, bien sûr.
2: Oui, et puis c'est surtout que c'est lui qui est venu, quoi. C'est pas comme si moi, j'avais fait le premier pas en mode ouais, c'est lui.
1: Ouais, c'est lui qui était, comme tu disais.
5: Même si t'avais fait un pas vers lui, il a pas le droit pour autant d'y aller.
1: Et même dans les deux cas, oui, c'est vrai qu'il n'y a pas de.
2: Et puis même, enfin, à aucun moment, un homme de plus de 18 ans a le droit d'aborder une personne en dessous de 15 ans.
1: Oui, en plus, il était ton prof, donc il y avait...
4: Bah, ouais, c'est la totale.
5: C'est le cas, il n'a pas le droit, ouais.
1: Ouais.
5: Mais je crois même à 17 ans, hein, gros, il n'a pas le droit d'aborder 18, une meuf en dessous de 15.
2: En fait,
5: 15, quoi.
2: Relations prof, c'est interdit.
1: Oui,
2: c'est
5: ça, même si les deux sont majeurs.
2: C'est ça.
5: Mais toi, t'as fait quelque chose avec lui?
2: Bah, en fait, juste, il me touchait, sans mon accord, parce que je lui disais non, tu vois. Mais non, j'ai réussi à pas trop...
1: C'est une agression sexuelle quand même.
5: Ouais,
1: voilà,
5: ouais.
2: C'est déjà sauf que quand j'ai porté plainte en octobre 2023, c'est toujours pas, il y a toujours rien en fait. Et surtout que le mec, bah, en fait, il est dans la nature quoi. Mmh. Et il y en a plein. Et après, bah, les profs au lycée ils disent ouais, il y a plein de profs comme ça. Et en fait, je voulais juste dire justement à toutes les jeunes filles et les jeunes gars qui sont bah, à la radio, en fait, si vous avez moins de 15 ans et que la personne dit et que même si la personne dit oui, celle qui a moins de 15 ans, c'est un viol.
1: Ah bah et... oui, moins de 15 ans...
2: Ouais, sauf qu'il y a beaucoup de gens qui le savent pas.
1: Et tu le disais... Et tu le disais aussi, je veux dire, même si vous avez plus de 15 ans avec un prof ou une prof, c'est...
2: Faites gaffe, parce que souvent, ces gens-là, ils sont pas nets. Et donc, c'est après, du coup, je reprends, mais en octobre, quand j'ai porté plainte, j'ai une avocate, et l'avocate m'a dit, bah, j'ai fait mes recherches, et en fait, t'es pas la première. Et c'est là où on a fait le déroulement. Et en fait, la personne en question était à Paris avant. Il a été viré de son lycée. Mais en fait, tu peux pas être viré de l'éducation nationale tant qu'il n'y a pas de jugement, tant qu'il n'y a pas de preuve. En gros,
5: c'est long en général.
1: Donc en fait, ils attendent le procès pour le virer. Mais à titre conservatoire. Donc lui, il est suspendu quand même. Il travaille plus.
2: Oui, oui. Ah oui, non, mais il vient plus au collège. Enfin, je l'ai pas vu depuis longtemps.
1: Non, mais à ton collège, à toi, mais dans tout collège non plus.
2: Ça, je pense, mais je suis pas sûre. Mais le truc, c'est qu'en fait, les mineurs de moins de 15 ans, tu les trouves partout. Tu peux les trouver dans un parc, tu peux les trouver dans
0: un parc. Ah, mais il est dangereux, le gars.
1: Ah oui, tel que tu l'as décrit, c'est sans doute pas uniquement dans les salles de cours, que ça se passe. Ouais. C'est le genre de mec à mettre une annonce sur le Bon Coin en disant je donne des cours particuliers.
4: Ouais, par exemple.
1: Et à faire, ce genre de trucs.
2: Parce que surtout qu'il me disait, en plus, il me disait oui, je sors avec personne, tout ça. Mais en fait, il sortait avec une mineure au tout début. Et puis ensuite, il est sorti avec une flic.
1: D'accord, ouais, donc c'est et c'est pas l'ambiance dans le bahut, les autres profs ils vous ont réunis, il y a eu des psys qui sont venus, comment
2: c'est
1: passé?
2: Alors en fait, quand ça s'est su, c'était un mercredi après-midi.
1: Ouais.
2: Ma mère, elle m'a emmené directement porter plainte.
1: Ouais.
2: Et après, elle a appelé la proviseure du collège, parce que à ce moment-là, j'étais en seconde, du coup. Quand elle a découvert, j'étais en octobre. Et du coup, elle a appelé la proviseure du collège, qui a appelé le prof en question, et qui lui a dit en gros, tu reviens pas, quoi.
1: Ouais.
2: Et puis franchement, les profs, ils ont été assez compréhensifs. Et même comme le lycée et le collège sont à 100 mètres, ça s'est vite su, tous les élèves ont su. Après, il y a eu pas mal de jugements. Parce que les gens, ils savent pas ce qui t'arrive. Les gens, ils pensent que, en gros...
1: C'est quoi les jugements? C'est par rapport à toi?
0: Regarde les autres.
2: Ouais. Au début, en fait, ce qui se sait, c'est... Ah oh ouais, elle a une relation avec un prof.
5: Ouais, il y en a qui se disent qu'en fait, t'étais d'accord, tu le voulais, et que du coup...
1: Limite, c'est de ta faute. C'est comme les mecs qui disent, j'ai touché le cul de la meuf parce qu'elle s'est baissée pour ramasser un truc, quoi. Enfin,
2: Qu'elle portait une mini-jupe, sauf qu'en fait, les gens, ils se rendent pas
1: compte... Ah oui, genre, tu portes une mini-jupe, t'as le droit de toucher le cul de la meuf, oui, c'est un truc.
2: Et la manipulation, les gens, ils pensent pas à ça, le phénomène de complaisance, c'est le syndrome de Stockholm, en gros. Enfin, t'es attaché à la personne et tu dis de toute façon, oui, si je dis quelque chose, il peut ruiner ma vie. Parce que, il avait mon dossier scolaire entre les mains. Enfin, s'il avait envie de me mettre une mauvaise note au brevet, parce que surtout que ça avait été mon jury à l'oral du brevet, il pouvait.
1: Ouais, et puis t'avais menacé, tu nous as dit.
4: Ouais, en plus.
2: C'est ça.
1: T'es menacé, personne ne te croira, etc. Et tu dis qu'il y a plusieurs filles comme toi qui ont été. T'as des copines à toi qui ont vécu la même chose?
2: Non, pas des copines. Mais je connais une personne, par exemple, qui était au lycée, et j'ai su parce qu'il m'en avait parlé. Il m'avait dit, ouais, j'apprécie bien cette fille, elle est jolie et tout. Et je m'étais dit, non, c'est une blague, tu vois. Mmh. Et après, j'en ai parlé avec la personne, et la personne, en sanglot, en gros, elle m'a dit, oui. Il a voulu aussi et tout ça, mais du coup, on se soutient un peu dans la cause.
1: Ouais, c'est pour ça que je te disais ça. Si t'as des gens que tu connais et que vous êtes tout dans le même cas, c'est quand même plus facile.
4: Vous êtes ensemble.
1: Vous êtes ensemble. Au moins, vous pouvez vous en parler. Ça évite les on-dit dont tu nous parlais. Les gens, les gens qui disent que de la merde au lieu d'essayer de vous soutenir.
2: Par exemple, les copines, elles vous écoutent. Franchement, elles m'ont soutenue parce qu'elles ont su que c'était vraiment pas facile. En plus, je suis rentrée dans une période à ce moment-là où, honnêtement, j'étais vraiment pas bien.
1: C'est normal, t'as vu ce qui t'est arrivé, t'avais 14 ans, toi, c'est l'âge où tu découvres les trucs, mais en général, tu découvres les trucs, des petits bisous avec les copains de ton âge, et toi, t'as une espèce de vie pervers.
2: Non, mais
1: surtout,
2: j'avais pas envie, quoi. Enfin, moi, je voulais attendre un vrai copain, tout ça, et j'ai pas trop eu le choix, mais...
1: Comme toutes les filles, oui, c'est...
5: Et là, maintenant que t'as 17 ans, tu sens que ça t'a marqué et tout, t'as eu des difficultés après pour, je sais pas, pour
2: trouver un gars ou quoi? En fait, j'ai pas eu de vraie relation depuis, parce que justement, j'ai du mal à faire ça, niveau, tu vois, corps et tout ça. J'ai jamais voulu vraiment.
1: C'est-à-dire que, par exemple, quand un garçon te touche, ça te rappelle ça?
2: J'aime pas ça. En fait, j'aime pas ça, faut que je sois bourré, en gros.
1: Ah oui,
4: c'est pas pratique.
1: Oui, après, tu vas finir comme Marie,
2: fais attention. Ça mieux passé. Et après, j'ai eu un copain en relation sérieuse récemment. On s'est quitté il y a pas longtemps, et là, j'ai commencé à avoir confiance. Mais ça a vraiment pris du temps, quoi.
5: Tu m'étonnes.
1: Non, mais c'est vrai que j'allais te dire, faut que tu tombes sur un mec dont tu sois amoureuse et puis qui. Après, tu peux aussi aller voir. On le dit souvent, tu peux aussi aller voir un psy, aller voir quelqu'un pour lui en parler.
2: J'ai vu quelqu'un, mais bon, la psy, elle était tellement pas de confiance. Et du coup, je parlais de mon père, parce que le mec, il est parti vivre à 8000 km. Et du coup, à la psy, je parlais de mon père, mais je parlais pas de ce qui m'était arrivé. Et genre, le dernier jour, il y a une séance, elle me dit, Suzanne, faudrait peut-être qu'on parle de ce qui t'est arrivé. Et j'ai pas voulu, et vraiment, je me suis cassée à la fin de la séance. J'ai dit non, j'en parlerai pas, et puis je suis pas revenue.
1: Non, mais c'est vrai que c'est pas facile aussi de se confier à quelqu'un.
4: Bref. C'est pas évident. Hein.
1: Et puis après,
2: qu'elle appelait mon père après pour.
1: Il y a des psys avec lesquels. Elle lui racontait?
4: Ah ouais?
2: Ouais, en fait, parce que je disais vachement de merde sur mon père. Donc, Ouais, c'était
1: il y a des psys avec lesquels ça passe, des psys avec lesquels ça passe pas. Toi,
2: ouais,
1: a priori,
2: mais honnêtement, ça va mieux.
1: Ça passait pas. Ça passait pas ouais. derrière. Si Andrea Basket, là, qui nous envoie un message, c'est une fille. Elle a 25 ans. Elle dit, il y a un professeur d'histoire dans mon collège. Alors lui, il a pas touché des élèves. Par contre, il a eu des propos sexistes et racistes. Et lui, il a été viré. Donc je pense que. Je pense que bah, lui déjà il exerce plus son métier, en tout cas faut le souhaiter, hein. Qu'il n'exerce plus son métier et puis que, qu'il exercera plus jamais. Puis j'espère qu'il sera. Quand il sera condamné, ça te fera du bien sans doute aussi.
2: Ouais, bah, je vous enverrai un petit message, je vous signerai le petit message pour
1: quand,
2: vous dire.
1: Tu sais pas quand est-ce qu'il a lieu le procès?
2: Bah non, parce qu'en fait l'enquête elle a toujours lieu et puis j'ai rajouté certains éléments parce que à savoir que quand j'ai porté plainte, j'ai pas osé tout dire parce que je me suis dit les gens vont pas me croire, ma famille elle va avoir honte de moi. Tu vois, c'était compliqué.
1: C'est bien que ta mère ait vu les messages dans ton téléphone.
5: Ouais, elle est heureusement, ouais. En fait.
4: Ça a déclenché le truc.
2: Elle l'aurait pas fait. Je pense que je serais toujours sous ses griffes et j'irais pas bien.
1: Ah bah oui, oui.
2: Parce
1: oui.
2: En plus, le mec, tu sais, il m'insultait. Des fois, quand on se voyait, il m'écrivait au marqueur, genre grosse pute sur les cuisses. Quand je portais une jupe ou une robe.
4: Tu vois. Ce mec.
1: Bah écoute, c'est bien qu'il soit en dehors du système et tu vas témoigner pour le procès. Tu sais comment ça va se passer? Ils vont demander un témoignage. Bah, comment ça se passe?
2: Alors oui, fort possible, sachant que j'aurai quand même tous les éléments parce qu'ils ont mon ancien téléphone où il y a tous les messages dessus parce que j'ai eu un nouveau tel entre temps.
1: Ah, ils ont pris ton téléphone
5: pour
1: pièce à conviction, c'est ça en fait. Ouais, donc il faut une enquête sur tout ce qu'il a pu faire. Peut-être que le mec est complètement. Tu vas peut-être te rendre compte que c'est un.
4: Bah non, mais apparemment, puisque t'es pas la seule.
1: Déjà, il est dégénéré, mais tu vas peut-être te rendre compte qu'il a fait des trucs de ouf et que t'es passé à côté de. Et que t'es passé à côté de. Enfin, même si c'était l'horreur.
4: Je pense que ta maman était là.
1: En tout cas, merci, Suzanne. C'est bien d'avoir passé ce message parce que c'est.
4: Ouais, c'est important.
1: Tu vois, tout ce que tu dis sur j'avais honte d'en parler, j'osais pas, etc., etc. Faut pas avoir honte. Comme le dit Hugo du 5-4, là, c'est pas à toi d'avoir honte, c'est à l'autre raclure. Bon courage. Tu peux compter sur la grande famille Skyrock pour t'aider. En tout cas, t'as plein de messages depuis.
4: Non, mais c'est bien ton message. Faut parler.
2: C'est adorable, mais vraiment, mon but, c'était pas tant de me plaindre, c'est vraiment à toutes les personnes qui jouent ça.
1: Si t'avais envie de te plaindre, t'as le droit de te plaindre aussi, Suzanne.
4: Oui, mais t'as bien expliqué, Suzanne.
3: Le bureau des plaintes est ouvert.
1: Mais oui, tu nous as bien expliqué. Oui.
4: Ouais.
2: C'est à toutes les personnes qui ont vécu ça, franchement, courage et force, parce que je sais ce que c'est de vivre ça.
1: Tiens, je vais peut-être donner aussi de l'espoir. T'aimerais qu'il soit condamné,
2: Oui.
1: Bah oui, c'est une reconnaissance de ce qui du mal que t'as fait. Il y a Katie B justement à ce propos qui nous dit moi j'ai un prof qui faisait ça au lycée. Il a pris 2 ans de prison ferme. Mais il y a eu beaucoup de dommages collatéraux. Ça doit foutre un bordel dans les lycées quand.
4: Ah bah non mais c'est clair.
1: Quand t'as un prof.
2: Il
1: y a une différence entre les profs. Donc moi je parlais de mon prof de latin là qui faisait monter les filles au tableau. Mais même s'il était un peu inquiétant, mais bon quelque part ça nous faisait rigoler les filles aussi.
4: Ouais, mais il touchait pas.
1: Mais et il touchait pas. Donc il y a une différence entre un prof.
2: Non mais c'est un peu.
1: C'est un peu un gros beauf.
4: Ouais,
5: c'est un peu pervers beauf, quoi.
1: Même si.
2: Il n'y a pas d'autre mot.
1: Même si.
2: Il est malade du cerveau, quoi.
1: Ouais, toi, t'es vraiment tombé sur un pervers.
4: Un dingue.
1: Bah écoute, merci, merci Suzanne.
4: Merci pour le message.
1: J'espère que ça t'aura fait du bien d'en parler sur Skype et de passer ton message pour les autres. Non, mais c'est bien de penser aux autres. C'est bien, t'as pas envie que ça arrive à d'autres filles comme ça. Et là, actuellement, t'es amoureuse de ton chéri ou pas?
5: S'arrêter, t'as dit.
1: Ah oui, ça
2: s'est arrêté parce qu'en fait il avait une copine.
1: Ah bah t'es pas tombé sur le meilleur pour. Mais bon, ça c'est la vie normale.
2: Mais en plus,
1: ça.
2: Je savais parce que je les connaissais depuis des années et je connaissais sa copine aussi. Mais en fait, ça m'a tellement saoulé, j'ai envoyé un message à sa copine pour lui dire ouais, au fait. Je suis avec ton mec.
1: D'accord, ok.
4: Bon. Ah, bah super, mais bon, t'as bien foutu la merde.
1: Ça, c'est la vie normale, on sort avec quelqu'un, on est cocu, etc., etc. Bon, c'est jamais rigolo.
5: Mais ça fait partie du jeu.
1: Mais ça fait partie du game, comme on dit.
2: Ouais.
1: On te fait un gros bisou, Suzanne, et puis tu quittes pas, on va t'envoyer ton t-shirt Skyrock, t'embrasses ta maman, t'embrasses tout.
4: Bisous, t'as plein de bisous des auditeurs, là.
1: Toutes tes copines qui nous écoutent.
2: Merci aux auditeurs et merci à l'équipe.
1: Et puis tu reviens quand tu veux sur Sky, si t'as besoin de nous, n'hésite pas.
2: Et puis bisous à mes copines qui m'écoutent.
1: Bisous les copines.
4: Bisous les copines.
1: Alors attention, n'ayez pas peur, il est gentil, il a l'air un peu détraqué. De temps à autre, mais il vous dit bonjour.
0: Salut les filles.
4: Voilà,
1: c'est très gentil, Cédric. Ouais, salut les filles. Salut Suzanne, on t'embrasse.
4: Bisous.
5: Oui, salut. Tu vois, Suzanne.
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1: Et puis Liana, et oui, la place à vous les filles aussi ce soir. Liana en direct du 13. T'as 35 ans, Liana, c'est ça?
7: Oui.
1: Et tu nous appelais pour nous parler de. Eh bien, il y a Liana qui nous appelle. Et toi, Liana, t'as une story par rapport à un mec. Explique-nous un petit peu qu'est-ce qui se passe, toi.
7: Ben, en fait, ça fait presque un an en fait, que c'est fini. Je suis même pas restée 10 jours avec lui.
1: j'imagine.
0: Quand j'ai vu qu'il prenait trop les choses trop sérieux, trop vite, ça m'a fait peur et j'ai lâché l'affaire. Et en fait, lui, il n'est jamais sorti de l'affaire.
1: Ouais. Toi, le mec, tu le rencontres, tu sors avec lui.
4: 10 jours, tu te tires.
1: Une semaine et demie.
4: Ah ouais, c'est ça. Bah
1: parce
4: oui.
1: que 10 jours, c'est une semaine et demie. Ouais.
7: C'est pas vrai.
1: Et le mec, c'est si Marie.
7: Incroyable.
1: Et si.
0: Ah oui. Je connaissais depuis quelques mois, mais on s'était mis ensemble depuis.
8: Tu ne doutais pas que c'était un timbré à ce point-là.
1: Et donc, t'es vraiment.
4: Putain, en 10 jours.
1: Ouais. Donc là,
0: pas
1: on est.
0: Tout.
1: Mais c'est. Donc dès le début, t'avais senti que le mec, il était un peu chelou quand vous êtes sortis ensemble?
0: Non, c'est. En fait, avec les quelques jours qui sont passés, en fait, ça s'est fait très vite et très fort. Mais lui, il est parti vraiment dans un délire.
7: Mais comment tu t'es rendu compte que le mec, on va dire, il n'était pas tout à fait comme les autres?
0: En fait, première dispute, en fait. Premier,
5: je t'ai dit, il est pas tranquille.
0: Petit souci, petit truc, on commence à parler. Et en fait, moi, je préfère fuir que péter un plomb, en fait. Et après, on parle. Et donc, je l'ai lâché en pleine soirée. Et je me suis dit, on se reverra le lendemain et tout ça. Et en fait, toute la nuit, il a pété un plomb, il me laissait des messages sur mon répondeur. Et le lendemain, quand je vois les messages et je vois qu'il devient fou, je me dis, oulala, c'est qu'il a vraiment un problème, en fait.
1: Mais en gros, le mec, il a passé la nuit à t'appeler pour...
0: Ouais, pour juste une petite embrouille de merde, en fait. Et j'ai pas compris son comportement. Et après, bon, après quelques jours, bon, j'ai laissé passer le temps, j'ai essayé de parler avec lui, de comprendre. Et en fait, il est passé par toutes les phases du psychopathe, quoi.
4: Ah ouais,
1: c'est quoi les phases?
0: C'est-à-dire, au début, m'insulter, après me lécher.
1: Mais par exemple,
0: après,
1: le message, quand il t'insultait, le message, c'était quoi? C'est spécial pour récupérer une meuf, mais
4: ah
1: bon.
4: Bah ouais, oui.
0: Non, mais que je suis une grosse pute, que je me suis foutu de ta gueule. Après, il a commencé à me dire, non, mais de toute façon, je m'en fous, j'ai pas besoin de toi, là, j'ai retrouvé une nouvelle meuf. Après, il a joué sur le côté jalousie. Après, il a joué sur l'excuse. Après, il a joué sur je te laisse du temps. Après, il a joué sur on devient pote. Après, Romain a
4: insulté. Oh là là, la prise de tête, le mec.
0: Enfin voilà, il passe que par des phases, mais qui n'ont aucune cohérence, en fait.
1: Et tout ça en 10 jours.
0: Il ne lâche pas, en fait. Il ne me lâche pas.
1: T'as que le mec, il t'a fait subir tout ça en 10 jours. Vous êtes resté 10
4: ouais,
1: jours.
4: Ouais, 10 jours, ouais.
0: Hey. C'est ça. Et ça fait un an, et que je ne le vois plus, que je ne suis plus avec lui, mais il continue encore, je l'ai bloqué.
4: Un an?
0: Putain, et même non. En le bloquant, tu sais, même quand tu bloques un numéro, tu peux voir encore quand tu t'appelles,
5: ouais,
0: ou quand
5: ouais.
0: tu vois. Et en fait, il continue encore. Et là, en fait, moi, je m'en fous parce qu'il est bloqué, mais je peux encore le croiser. Je l'ai encore croisé il y a quelques jours. Donc, c'est lourd, en fait.
1: Tu le connaissais un peu d'avant, vous êtes. Tu le connaissais d'où? C'était quoi? Ouais, c'était pas.
0: Ben, je le connaissais. C'était l'ami de mon ex, en fait. Ben,
1: d'accord.
0: Vraiment.
5: Ah oui, ben, dis donc.
1: Pas de chance.
5: Tirer le pompon.
1: Oui. Donc, c'est vrai que t'as tiré le pompon. Et t'avais pas été prévenu, genre, sur ses relations précédentes avec des meufs? S'il l'a fait avec toi, à mon avis, tu le fais avec d'autres.
0: Non, bah, à l'époque, non. Maintenant, aujourd'hui, j'ai un peu plus d'analyse sur certaines choses que je ne savais pas à l'époque.
1: Ouais.
0: Et qui ne me rassurent pas du tout. Voilà, ouais, il a eu déjà des antécédents de violence avec la mère de ses enfants.
1: Mais on nous dit, fais attention, alors, enfin, c'est le retour.
0: Mais comme moi, et en plus, il connaît mon histoire, qui suis déjà une ancienne victime, enfin, qui a eu des histoires de ouf et tout, que, enfin. Qu'il me fasse ouais. ça et qu'il m'ait caché ça et que j'apprends pas plus tard et qu'il continue.
5: Ouais, en même temps, bon, ce genre ouais, de truc, bon. Le mec il va pas se vanter, oui. Il va pas te dire oui, moi je te préviens, je suis à
1: la
5: meuf que j'ai eu avant, je t'ai tapé sur la gueule, oui.
4: Oui, non,
0: il
4: n'y
0: a
4: c'est
0: pas
4: certain.
0: De souci, mais bon, quand je lâche, qu'il me lâche en fait.
5: Mais pourquoi tu portes pas plainte?
0: Ben. Parce que. Pourquoi,
5: non, bah, y a rien de concret ici, si le mec t'appelle,
1: c'est
5: concret, ça va.
1: C'est concret, quand même. C'est vrai que si le mec passe son temps à te laisser des messages, tu peux récupérer les messages puis aller te plaindre avec ça.
4: Ouais.
1: Tu l'as menacé de porter plainte.
5: Ouais, même sur les messages, hein, le nombre d'appels au bout de 5 appels.
0: Même je sais pas, le gars il dormait jamais. C'était vraiment jour et nuit, nuit et jour. Je ne sais pas quand est-ce qu'il dormait. Le mec c'est fou. Et j'avais tout ça, j'aurais pu porter plainte. Mais moi, je sais qu'en plus lui, il a déjà des antécédents. Il est un peu sur.
5: Ah bah écoute, à un moment donné, tant pis pour sa gueule. Si le mec il a qu'à arrêter de faire le con.
0: J'ai pas voulu aller jusqu'au bout, mais je me suis dit, je vais le faire peur, tu vois, pour qu'il s'arrête.
1: Et
0: donc,
1: je lui ai
0: fait croire à un moment que j'allais porter plainte ou que j'allais porter plainte. Ça l'a calmé, mais à chaque fois que je le menace sur des trucs, j'essaye de la jouer fine. Ça va le calmer quelques jours, mais après,
1: il y a l'assaut. Bon, qu'est-ce que vous faites? Tiens, l'idée de porter plainte, si moi, je serais plutôt.
5: Ah, moi, j'aurais porté plainte
3: de
5: plus
3: de lurette,
5: moi.
3: Ouais, si tu portes plainte pour de vrai, il fera plus malin, quoi.
7: Ah, mes ex, n'appelez pas.
4: Heureusement que j'ai pas vécu ça.
7: Au niveau du déséquilibre.
4: Moi, avec mon taré, il était.
1: Bah, si, Marie, t'as bien eu des dingues qui arrêtaient pas de.
4: Ah, bah, c'est lui le dingue, là.
1: Lequel? Celui qui voulait t'arracher le bras?
4: Ouais, mais bon.
1: Lui, il te lâchait pas après?
4: Non, enfin, il me lâchait pas. J'ai mis ses potes sur son dos et il m'a lâché assez rapidement.
1: Ah, donc t'as géré ça pas? C'est pas con comme idée, ça. l'idée de la Marie, Liana. Tu vois, de,
4: je sais pas. C'est ses potes qui m'ont dit, en plus, ils m'ont dit, putain, il va te casser les couilles, c'est un dingue et tout, machin, t'inquiète, on te protège.
1: Ouais, peut-être qu'ils peuvent.
4: Et en fait, j'ai plus de nouvelles du gars après.
1: Ça l'a calmé direct.
4: Je sais pas ce qu'ils lui ont fait, mais en tout cas, ça l'a calmé.
7: Bon, le problème, c'est que j'ai été obligé de coucher avec tous ses potes.
4: Non, mais t'es malade.
3: Il y en avait un paquet.
1: Ah, bah, ça, on imagine.
7: Ah, j'ai eu mal au trou.
4: Non, mais t'es malade.
1: Ah, bah, ça, c'est sûr.
4: Ça n'a jamais de la vie.
7: Hein. Ah, c'est incroyable ça.
4: Non mais bon, ils m'ont bien servi sur
7: ça. Ils m'ont bien démonté.
0: Le problème c'est que moi ces potes et les gens si je commence à parler à des gens, c'est pas juste lui mettre un coup de pression, ça peut aller très très loin en fait.
1: Non mais tu leur dis d'y aller doucement, mais enfin juste de lui faire peur quoi. Non, ils iront pas doucement.
4: Ouais.
0: Non, d'accord. Mais en fait déjà avant qu'on se mette ensemble, il y avait mon ex qui a su qu'on parlait. Il a à la limite, il est venu devant chez lui, la menacer, c'était grave, enfin, ça allait très très loin, tu vois. Donc,
1: ouais, t'as pas envie de mettre le bordel là-dedans.
0: Non, ouais, je sais pas que c'est un connard, je vais utiliser les mêmes méthodes de taré, de psychopathe non plus, tu vois. Et non plus, j'ai pas envie non plus d'aller jusqu'à la justice, donc je suis un peu dans un.
7: Ah oui, mais là, il va falloir faire un choix.
1: Ah, moi, j'irai en justice, moi. C'est-à-dire qu'une connasse qui me harcèle, qui m'appelle jour et nuit. Non, mais t'imagines le stress, ton téléphone, tu l'as tout le temps avec toi. Et en fait, ça veut dire que la personne, elle apparaît dans ta vie à n'importe quel moment.
4: Ouais, c'est ça.
1: T'es dans ta chambre, t'as ton téléphone, le truc s'allume. Tu vois clignoter un numéro, tu te dis c'est encore l'autre dingo.
4: Ouais, c'est ça, exactement.
1: Donc,
0: Après, c'est pas depuis un an jour et nuit, mais il y a des périodes. Voilà, c'est par période.
1: Enfin, ça fait un an que tu t'es séparé d'un mec et ça continue, il continue de t'appeler. Donc c'est vrai que c'est.
7: Ah, ce soit le problème, si t'agis pas d'une manière ou d'une autre, le mec, il va continuer. Hein.
1: Ouais, en tout cas, le portage de plainte, ça marche bien. On va voir, tiens, sur les messages que vous nous laissez.
7: Bon, après, des fois, ça peut être long. Hein, mais
1: qu'est-ce que vous faites? Ouais, mais ça peut peut-être, même si ça aboutit pas, ça peut au moins le calmer. Si le mec, il voit qu'il y a une plainte contre lui, peut-être ça va le calmer définitivement. Ouais,
7: et s'il a déjà été attrapé pour ce genre de problème, à mon avis, le mec, il a du sursis. Non, mais c'est chaud pour sa gueule. Ah, mais non, mais les mecs, au bout d'un moment, tu fais le con, tu payes.
1: Et t'as dit, quand tu le menaçais, tu vas jamais jusque là, quand tu le menaçais, le mec il se calmait, donc ça peut être une solution. Moi je pense que c'est pas mal. Toujours là, Liana, t'es toujours en direct?
0: Toujours là.
1: En direct du 13, ouais, donc Liana, t'as 35 ans et ça faisait. Bon, t'as passé 10 jours avec un mec, ça fait un an que le mec.
7: Il te casse les bonbons.
1: Il te casse les couilles, il te laisse des messages.
4: Ah ouais, le relou.
1: C'est insupportable. Alors, on t'a dit de porter plainte, toi t'as pas voulu le faire jusqu'à maintenant, porter plainte, tu l'as juste menacé de porter plainte. Et j'ai les résultats du sondage express qu'on a lancé tout à l'heure. Vous porteriez plainte à la place de Liana, oui ou non? Eh bien, vous êtes 94% à porter plainte.
4: Ah bah tu vois.
1: Dans les autres, il y en a qui veulent lui casser la gueule, envoyer une équipe. Donc moi je pense que porter plainte c'est quand même le moins
4: c'est ce qu'il y a de mieux.
1: Ouais, le moins dangereux, on va dire.
4: Oui, c'est ça.
1: Donc tu vois, 94% qui disent faut que tu portes plainte.
4: Tu devrais le faire parce que le mec ça fait un an qu'il te harcèle.
1: Un mec ça fait un an qu'il te fait chier.
4: Ah, moi je serais pas du tout.
0: Non mais bien sûr, mais après c'est très. Moi je suis la première à conseiller. Moi j'aurais attendu cette histoire d'une copine ou de n'importe qui. Évidemment, moi je suis la première personne à dire il faut porter plainte en fait.
1: C'est vrai que quand on est dans l'histoire, forcément, on n'a pas le recul. C'est pour ça que
7: tu as quand même le recul, ça fait un an.
1: C'est bien de nous appeler, donc, mais si t'es dans l'histoire, tu te rends
7: pas. Non, mais.
1: Regarde, est-ce que t'as porté plainte contre Cédric pour toi, il te harcèle en longueur de journée?
7: Oui, non, mais bon,
1: c'est. Eh ben voilà.
7: C'est un pote. Ah, moi, je peux t'assurer, il y a un mec qui nous a cassé les couilles, a carriolé à moi, on a porté plainte direct. Ça a mis un moment, mais le mec, il a fini à l'asile.
1: Ah, mais si c'est ton ex.
4: Ah oui, c'est vrai, ouais.
7: Ah, mais mon ex, non, mais moi, à partir du moment où tu me pourris la vie, je porte plainte. Si tu viens me casser les couilles en bas de chez moi ou quoi que ce soit, je porte plainte.
3: T'as raison.
1: Non, mais tu vois, 94% des messages disent la même chose dans l'équipe. Vous auriez tous porté plainte?
5: Ouais.
3: C'est la base.
1: Vous avez un dingo, une dingote qui vous lâche pas depuis un an.
7: Le problème qu'il y a, c'est si tu le fais marbrer par quelqu'un. Bon, ce qu'il venait pas à faire.

0: Sam. Des bisous, Sam.
1: Ça roule, ça roule.
0: Bisous à toi.
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3: Et après les prostituées, on va aller dans les clubs échangistes avec Coco, avec Coralie, auditrice de Skyrock. Elle a envie de se lancer dans l'échangisme. Voilà, c'est la nouvelle story qui se prépare pour la suite de la spéciale. N'oubliez pas que d'ici à minuit, vous retrouverez aussi les familles du Double Appel. Et puis là, on va se mettre un espoir du rap marseillais. Il déchire tout, il s'appelle la Lagui. Le titre, c'est Olivia Valère. On va consoler les Marseillais après la défaite contre le PSG. Dans le Classico, on se met Olivia Valère maintenant de Lagui dans la spéciale de Difool sur Skyrock.

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1: Alors, on a on a Coralie au téléphone avec nous. Coralie, donc t'es à Nantes, t'as 27 ans et toi tu nous appelais pour nous parler d'un truc. Dis-nous tout, on t'écoute Coralie.
2: Pour vous expliquer un petit peu, moi donc j'ai 27 ans et je me suis mis en couple à mes 16 ans, donc ça faisait 10 ans que j'étais en couple. J'ai eu deux enfants avec ce monsieur. Ça fait un peu plus de 7 mois que je suis séparée. Et là, moi, à l'heure actuelle, je veux que du cul. Je veux même pas de relation, je veux plus rien de tout ça.
1: Donc tu sors d'une relation sérieuse et là maintenant t'as envie de t'amuser.
3: T'as envie de te faire
2: ken. Voilà, j'ai envie de m'amuser.
1: Bah écoute, t'as raison, hein, pourquoi pas.
2: Voilà, on a qu'une vie, ma foi.
3: Faut savoir en profiter. Voilà.
1: Exactement.
2: Tout à fait.
3: Et bien se faire baiser.
2: Sauf que mon problème, c'est que il y a 10 ans de ça, j'avais 16 ans quand je me suis mis en couple, donc les réseaux, j'avais Facebook, ça s'arrêtait là. Et que là, j'arrive dans un monde de drague qui n'est plus comme avant, c'est-à-dire que on va dans, c'est plus pareil, quoi. C'est plus les mêmes temps. Donc, je sais que je pourrais trouver largement.
1: Mais 27 ans, tu vas réussir à te servir d'Insta, de Snap, de.
3: Faut apprendre, quoi.
2: Oui, quand même.
1: De Tinder, de tout ça.
2: C'est que t'as pas envie. C'est qu'en fait, j'ai peur de tomber sur des traquenards, en vrai. Je me mets sur ça, je vais avoir que des chiens de bacasse qui vont arriver ou pas.
1: On aura certains, sans doute, oui, il est possible que tu en aies quelques-uns.
3: Bah après, tu peux faire du tri.
2: Je me dis, comment trier?
1: Comme avec ça, les poubelles.
2: Comment? Parce que bon.
1: tu testes et puis tu. Non, mais bon, tu vas. C'est marrant, depuis que tu es arrivé tout à l'heure, t'arrêtes pas de dire que t'es vieille, t'as 27 ans.
4: Ça va. Tranquille.
2: Ouais, non, mais c'est qu'en fait, là, moi, je.
1: En arrivant tout à l'heure, tu nous as dit quand j'étais jeune.

0: tout ça. Bah, t'as 27 ans, t'as la vie devant toi, Coralie.
1: Ouais, non, mais je sais. Puis de toute façon, je suis très jeune, mais mais ce qu'il y a, c'est que mes copines qui sortaient, c'est mon premier enfant, c'était le premier de tout nos réseaux d'amis. Et maintenant, ils sont tous casés, posés. Et donc du coup, je me retrouve un peu solo pour sortir les week-ends quand j'ai pas mes enfants. Donc je me dis bon bah effectivement les sites internet, mais j'ai peur de tomber que sur des losers quoi.
2: Ouais, t'as non, bah, après il y a pas qu'internet pour faire des rencontres. Hein. Si bah, tu sens pas, tu peux aller dans des bars, dans des soirées.
1: Oui,
2: dans
1: un bar.
3: Ouais, toute seule c'est relou.
2: Ça existe toujours. Ouais, tout seul,
1: ça,
2: oui, effectivement ça fait un peu dépressive. Un peu solo, oui.
1: Ah, putain, elle bah ouais, mais les copines, elles sont toutes posées avec des gosses, elles ont pas envie de sortir.
3: Ouais, faut attendre qu'elles séparent.
1: Sortir pour que t'as le pécho, voilà.
0: Ouais,
1: quoi.
0: Bah, elle vient bien un jour, il y en a une qui va se faire larguer ou qui va être.
4: Non, mais faut pas leur dire, viens, on sort pour pécho. Tu leur dis, viens, on sort pour aller prendre un verre.
2: Mais non, mais tu sois en famille.
1: Ah non, mais moi, je suis trop cash, hein, moi, je le dis. Hein.
4: Non, mais tu dis, viens, tu prends un verre, c'est comme ça entre copines, et puis, toi, t'en profites pour draguer, tu vois. Ou te faire draguer.
3: Non, mais sérieux, mets-toi sur Tinder, tu te mets sur Tinder.
0: Ah oui.
3: Tu bougeras pas de chez toi, ton canapé, tu trieras les mecs, genre ceux qui parlent trop.
0: Ouais, Tinder ou les autres trucs, tu vois, Adopt ou je sais quoi.
3: Les applis, quoi.
0: Ouais. Smax,
1: ouais, mais il n'y a pas que des fous là-dessus.
3: Mais il n'y a pas que des fous, il y a des mecs normaux.
4: Bah, il y en a, hein, mais il n'y a pas que ça.
0: C'est comme dans la vie réelle. Hein. Qu'est-ce qui te dit que tu vas sortir avec un mec, tu vas rencontrer, bar, je sais pas, en boîte ou dans un bar, et que le mec il sera complètement équilibré.
2: Et qu'il ne va pas te découper chez lui.
1: Ouais, c'est vrai.
2: Voilà, pour te rassurer. Voilà.
1: Ouais, mais bon, au moins tu vois sa tête directe, quoi.
0: Ah ouais, sur Tinder et tout ça, toi aussi tu vois les têtes.
1: Ouais.
0: Non, mais après, tu peux demander une petite visio déjà.
2: Ouais, tu sais, avoir un rencontré, tu peux faire des FaceTime, tu peux faire un premier rendez-vous dans un bar. Ou...
3: Et puis quand tu. Ouais, voilà, les mecs, c'est pas des serial killers. Tu vas prendre un verre dans un bar, le mec, il va pas te séquestrer, tu vois.
4: Non, mais.
3: Bar,
4: non, mais. Comme Romano, tu donnes rendez-vous sur un rond-point et tu regardes le mec. Non, mais.
0: Ah, t'as raison, on sait pas. Mais avec un mec rencontré dans la rue, dans un bar, ou.
5: Tu peux pas savoir.
1: Oui, non, mais oui, vous avez raison.
2: Non, mais si tu vas prendre un verre, tu vois, déjà, ouais, le premier truc, ne va pas directement chez le mec ou ne fais pas venir direct chez toi.
4: C'est une erreur, ça.
2: C'est déjà, ouais, s'il te plaît pas ou quoi que ce soit.
5: Première t'as, chose, ouais.
2: Non, mais tu vas prendre un verre avec lui, je sais pas, quitte à aller bouffer derrière avec. Comme ça, au moins, tu vois, déjà, tu parles un moment avec lui, tu vas voir si le mec, c'est un gueudin ou si le mec, il sort des propos incohérents. Oui, je vais te tuer.
0: Oui.
5: Je suis venu avec mon couteau.
2: Oui, j'ai une très belle cave.
0: Oui.
2: Tu veux qu'on aille faire une balade dans les bois?
5: Oui, dans ces cas-là,
2: la nuit.
3: Le truc, c'est que si toi, tu veux vraiment que du cul, même le resto, le verre, même ça, ça va te gaver à un moment donné.
0: Et je vais te dire,
3: il faut juste baiser avec le mec. En fait.
0: Et même limite, c'est moins dangereux parce que quand tu discutes avec un mec comme ça, au bout d'un moment, au moins, t'as le numéro de téléphone. Comme t'as récupéré le numéro de téléphone, déjà t'as une trace. Alors qu'un mec en boîte comme ça, tu le ramènes, tu sors avec lui. Tu sais, le mec il peut te mitonner, t'as pas son numéro, il peut t'inventer un prénom, il peut t'inventer n'importe quoi. Alors qu'un mec au moins t'as son numéro.
2: Oui, non, mais d'accord, mais si t'agresses, qu'est-ce qu'on a brûlé d'avoir son numéro?
0: Tu pourras aller porter plainte en disant c'est cette personne.
2: D'accord, mais bon, c'est le mec. Non, mais moi je comprends. Tu sais, moi j'aurais peur de, dans le sens inverse, pas de me faire agresser ou de tomber sur une cinglée. Tu vois, tu baises avec, la meuf après elle raconte de la merde.
3: Elle raconte de la merde, tu la zappes et puis basta.
2: Non, mais de la merde, tu vois, de la merde qui te fout dans la merde.
3: Ah, genre viol et tout.
2: Ouais, tu vois.
3: Non, mais ça doit arriver, bien sûr.
2: Oui, ça doit arriver. Tu sais, t'as des gens qui sont complètement. T'as des gens déséquilibrés là-dessus. Comme dans la vie, certes. Mais je pense que c'est peut-être plus concentré au niveau du déséquilibrage.
3: Sur les réseaux.
2: Non, mais il y en a qui doivent. Ouais, parce que tu sais, dans la vie, je pense que c'est trop cramé. Et genre, sur les applis, tout ça, de base, tu peux tellement mitonner sur tout. Parce qu'en fait
1: c'est ça, ouais. Bah, tu peux trop te cacher, tu peux t'inventer une vie derrière un téléphone.
3: Mais tu t'en fous, toi, tu veux juste du cul. Tu peux pas être déçu d'un
0: mec. Ah oui, c'est vrai, tu nous as dit que tu voulais
3: c'est pour ça.
2: Non, mais t'en fous que le mec te fasse tringler par le premier cassos du coin.
3: Non, mais pas cassos, mais que le mec il te.
1: Mais
2: t'as quand même un honneur et une dignité.
3: Ouais, mais Coralie, que le mec il t'invente une vie, qui change de prénom, tu t'en fous, c'est du cul. Tu veux le ken.
0: Bon, tiens, regarde, il y a plein de messages pour toi. Il y a plein de mecs. Si tu veux pas trouver des mecs sur les réseaux, tu peux les trouver sur Skyrock. Regarde, j'ai 28 ans, Julien B. Et qui nous dit, tu viens d'où? T'es à Nantes, Coralie. Je précise pour Julien B. On a des Nantais également. Il y a Pastaga 44 qui a 29 ans et qui dit je suis pas loin de Nantes si tu veux, je viens d'avoir 30 ans, donc il a 30 ans, il a pas 29, mais t'as 30 ans, faut que tu changes ton profil. Mo qui dit putain, on dirait qu'elle a 60 ans, tranquille, t'as que 27 ans, hein.
3: Ah ouais.
0: Bah oui. Moi qui me trouve grave jeune alors que j'ai 31 ans, elle dit qu'elle en a 27 et elle se trouve vieille. C'est le message de Loli. Elle a...
1: Ah non, je me trouve pas vieille, mais c'est vrai que mon entourage, c'est plus.
0: Ouais, ils sont casés, quoi, tu vas
2: dire. Non, mais en plus, je vois ce que tu veux dire, parce que t'es tellement resté longtemps avec quelqu'un. Moi, je pense que t'as demain, moi, je me sépare de carriole. Il y a un temps où,
1: perdu, quoi.
2: Ouais, bon, perdu. Bah, je prends le boussole.
1: C'est gentil.
5: Ouais, mais il faut se
2: réadapter. Non, mais tu vois ce que je veux dire. Moi, par exemple, j'ai jamais été, malgré mon jeune âge, j'ai 21 ans, comme vous le savez tous. Non, mais par exemple, tu vois, moi j'ai jamais dragué sur une appli de rencontre.
0: Moi non plus.
2: J'ai pas, entre guillemets, les codes.
0: Je vois ce que tu veux
2: dire. Moi, je vois te, parce que tu te dis, ouais, en plus, t'entends des histoires. Bon, c'est vrai que des fois, il y a des histoires. Il y a des histoires de ouf.
0: Il y a Anto le Parisien qui nous dit, moi, j'ai 27 ans. Non, tu as 27 ans, j'en ai 24. C'est parfait. Maintenant, rencontrons-nous et baisons puisque tu veux ça. Tu vois, Anto le Parisien, beau gosse, du 7-8.
1: Ben, écoute, avec plaisir.
0: Je vous laisse un message. Donc, les gars, laissez-nous des numéros pour
2: ou alors,
0: aller.
2: Ou alors, il y a Dams qui dit, pourquoi pas faire du club échangiste.
0: Bon.
3: Libertinage. Ah, ouais, mais c'est pas con.
1: Non, mais... Eh ben, dis-toi que j'y ai pensé, hein, ah, franchement. Hein.
2: Bah, franchement, franchement, tu vas toute seule. Il y a quand même un tri de fait, tu vois, à l'entrée.
3: Oui, t'auras pas des gros oufs.
2: Ouais, bon, après, il doit y avoir des gourbis,
1: bah,
2: c'est pareil.
1: Hier, ça disait que c'était un peu vieux, quand même, les âges, mais bon, moi.
2: Ouais, non, mais ça dépend des clubs.
1: Ça me dérange pas.
0: Ah, mec de 40 ans, ça te dérange pas.
2: Non, mais puis il n'y a pas que des vieux, regarde.
1: Il y a des mecs de 40 ans qui sont très bien.
2: Il y a plein d'auditeurs qui y vont, donc.
0: C'est vrai, moi, je pense qu'à 40 ans, je serai encore beau gosse.
6: Bah, ah, certainement.
1: Oui. Bah, tout à fait, c'est vrai.
2: Ah, moi, je suis allé dans un club échangiste et je peux te dire qu'il y en a certains, gros, ils tripent. Hein.
0: Ils tripent.
2: Ah, les gens, c'est-à-dire que tu viens, tu rentres, gros.
0: Bah, on a vu, t'es rentré. Donc... Ah, ouais.
2: moi, je suis allé avec une meuf. Mais par contre, au début, c'était, il y avait que des darons, frère, genre 50, 60 ans. C'était de la musique Claude François. Après, il y a eu une vague de Kaira qui est arrivée, frérot. Ah, là, ils se sont mis à mettre du rap. Dans le bordel, ils se sont mis à mettre du rap, ça a changé.
0: Et ça a baisé dans tous les sens?
2: Même pas, gros. Ah, c'est il y avait des mecs en chien, frérot.
0: Ouais, mais ça, c'est un
3: club. Une soirée normale, quoi.
2: Non, mais c'est un club de merde. Parce que déjà, logiquement.
3: Bah, ça baisse normalement.
2: Non, mais oui, déjà, si c'est un club. C'est un club chirurgique. Et en général, les clubs, tu sais, un peu select, tout machin.
3: Les mecs seuls, ils rentrent.
2: Les mecs seuls, c'est impossible de rentrer.
7: J'étais en train de ken la meuf avec qui j'étais. Il y a un mec qui veut rentrer.
0: Donc là, ah, vas-y, c'est dans une petite pièce.
7: Ouais, je lui dis de dégager, tu vois. Et le mec, il commence à crier. Ouais, mais vas-y, j'ai envie de bouillave, moi. Je dis, bah, baisse ton pote, t'es avec lui. J'étais avec son pote, je dis, bah, baisse ton pote.
2: C'est parti en baston général.
7: Non, même pas. À la fin, la meuf, la propriétaire du truc, elle est venue voir. Dit ouais, mais parce qu'il y a des gens, ils viennent, ils payent, tu comprends, 100 balles, ils aimeraient au moins voir. Je dis ouais,
3: ils
7: mais moi
3: baiser
7: je paye
3: ta
7: aussi
3: meuf,
7: pour baiser
3: vas-y, tranquille.
2: Mais ça, c'était un club de merde. Jamais, normalement, les patrons
7: disent ça. Je te jure, on m'a dit ça, la meuf.
2: Justement, parce que moi, j'ai discuté, vous savez que je dois. Bon, il faut que je le revoie d'ailleurs, le mec, là, il va falloir que 2023.
0: C'est vrai, tu dois faire de l'échangisme avec Cédric.
2: Non. Je dois aller dans un club.
0: Ça dit qu'en 2023, vous irez en chambre de co-échangiste et vous
3: échangeriez.
2: Mais gros, on n'est pas en couple.
3: Fais croquer, profite.
2: Non mais fais croquer quoi? Tu crois que tu
7: vas avec Carriole? Non mais il est ouf ce mec là.
3: Vas-y, j'y vais avec Carriole si tu veux.
2: Non mais elle y va avec moi parce qu'en l'occurrence c'est ma meuf, c'est, je te rappelle quand
6: c'est
2: même.
6: C'est bien de le rappeler.
2: Et le mec il me disait justement, j'ai discuté avec lui. Lui les mecs seuls, il fait pas rentrer.
3: Ah,
2: parce qu'en fait dans certains clubs, le problème qu'il y a justement, ce que racontait Karim, c'est qu'il y a des couples qui sont en train de baiser et il y a ce qu'on appelle ils appellent ça les rôdeurs. Et en fait, c'est des mecs un peu vicelards, tu sais, qui se branlent derrière les portes et tout ça.
7: Ouais, mais c'est
2: et ça,
7: ça
2: dans les clubs, ils veulent pas parce que c'est, tu sais, ça fait endroit glauque.
0: Bah, c'est gênant.
7: C'est ça, gros.
0: Oui, t'as Gérard qui se pointe derrière toi en train de bouillave, c'est vrai que c'est pas super.
2: Non, mais sauf si tu l'autorises, tu vois. Y a des
0: non,
2: mecs.
0: Gérard, non, je l'autorise pas.
7: Il y a, tu sais, un moment, je me faisais sucer dans une pièce et en fait, il y avait un espèce de rideau, tu sais, les
2: rideaux en fil.
7: Ouais, c'est ça, exactement, gros. Et je me faisais sucer et à un moment donné, j'entends un mec respirer comme un porc derrière moi.
2: Voilà, t'as vu. Oh,
6: c'est
2: bouquet,
6: moi.
2: Là.
8: Salut les filles.
3: Non mais je m'en fous, Romano, tu veux pas m'emmener? J'irai dans celui de Nikita Bellucci. Elle a ouvert un club échangiste aussi.
2: Ah ouais, ça.
3: Vers Rouen.
2: Ah bah c'est pratique, c'est à côté.
7: En Marseille,
2: ouais, bon, c'est direct dans Paris, donc c'est plus pratique.
3: Non mais Paris Rouen, ça va, c'est pas non plus un truc.
2: Ah, oui, bah écoute, Paris même, ça m'arrange vu le prix de l'essence.
3: Bah mais tu veux pas m'accompagner.
2: Non mais Cédric, te fais pas une dépression. On n'est pas couple. Et un mec seul ne peut pas rentrer.
0: Voilà.
2: Donc trouve-toi une partenaire, je sais pas.
3: Marie.
2: Déguise Samy en femme.
3: Ah, mais non, voilà. Marie.
7: Laissez-moi tranquille,
2: rien demandé, mais voilà, c'est bon.
3: Marie, je suis pas dans votre histoire. Avec une perruque.
2: Bah, tu vas avec Marie.
6: Avec une perruque.
0: Voilà, Marie avec une perruque.
2: Non, mais elle a des cheveux.
6: J'ai des cheveux, tu vois.
3: C'est Samy avec une perruque. Non, mais Marie, viens, on y va ensemble.
6: Oui, bah vas-y.
2: Voilà, je te ken.
3: Tu vois.
0: Vous entendez Cédric Galeria, il demande à tout le monde, personne ne veut sortir avec lui.
2: Finalement, Cédric, la sortie est annulée.
0: Personne ne va aller avec toi.
2: Cédric, j'ai l'impression que c'est une sortie scolaire quand on va lui. Oh, j'ai trop envie d'y aller.
0: Bon, en tout cas, il y a plein de messages pour toi, Coralie. Tu voulais demander quoi aux auditeurs, aux auditrices de Sky? Parce que tu vois, je t'en lis un. Loulou du 84, il a 22 ans, il dit: j'ai rencontré ma copine sur Tinder. Ça fait aujourd'hui bientôt 4 ans qu'on est ensemble. Un autre message de Yanos du 63 qui nous dit: moi, on s'est rencontrés via Appen et ça fait 6 mois qu'on est ensemble et on est heureux. Donc on peut aussi rencontrer des gens.
2: Tu es beau, tu es chauve, tu es beau.
7: Il y a plein d'histoires qui sont faites comme ça, oui.
0: Ouais.
2: Mais tu es complètement chauve.
0: Bah oui, il est chauve, Yanos.
2: Ah, mais il est beau.
0: Oui, mais il est chauve.
7: Bonne tête.
0: Merci, Yanos. Merci pour la photo, vous pouvez nous envoyer une photo avec l'appli. Tu voulais demander quoi aux auditeurs, aux auditrices de Sky, Coralie?
1: Eh ben, s'il y en avait eu qui était dans le même cas, de se dire, bah, j'ai un peu peur de me mettre sur les réseaux ou quoi que ce soit. Et
2: bon, après, tu peux t'y mettre, ça n'engage à rien aussi. Hein.
0: Ouais, tu peux aller faire un tour, ouais, tu peux alors, te trouver. Ouais.
1: Demain, j'y vais. Et bon, ah. Je trouve un gars, bah, tout va bien. On me ramène chez soi, les gars, ou on fait comment juste pour du cul.
0: Alors, vous nous faites un petit tuto. Comment vous procédez? Vous nous dites pour Coralie. On va répondre à ta question dans un instant. Tu bouges pas, Coco.
1: Non, mais c'est vrai que quand ça fait 10 ans que t'es en couple.
0: Putain, ça t'a traumatisé cette histoire.
6: Ouais.
0: C'est comme si c'est ta vie. C'était arrêté il y a 10 ans. Tu vois, ta vie s'est arrêtée.
1: C'est exactement ça. Ma vie, comment dire, de séductrice, c'est fini.
2: Oui,
1: j'avais 16 ans. Sinon, c'est avec le mec.
0: C'est bien, Coralie. Là, t'as envie de t'amuser, en tout cas. Et plein de témoignages pour Coralie.
2: Sur Coralie, elle a quand même envie de se faire baiser.
0: Mais oui, Coralie, t'en as. Non, mais t'as eu 10 ans de fidélité avec un mec, et en plus, ça s'est mal fini. Et donc là, tu t'es dit, je vais pas rentrer directement dans une histoire d'amour, je vais m'amuser. Et tu sais que c'est le meilleur moyen pour trouver peut-être l'amour, hein, de commencer comme ça. Hein.
2: Mais ça s'est fini comment d'ailleurs avec ton mec, tu nous as pas dit?
1: Ça s'est fini, lui aller voir ailleurs, mais avec des prostituées.
2: Ah merde.
0: Ah d'accord, mais t'as découvert donc, ça comment qu'il était allé voir des putes?
2: Sur le compte en banque, il n'y avait plus de sous.
1: Parce qu'ils sont pas très très fins, certains mecs, donc tu les crames vite. Et puis, je n'avais jamais regardé dans son téléphone, donc une fois que tu mets le nez dedans, bah, là, tu cherches, tu trouves quoi.
0: Mais t'as trouvé quoi? T'as vu des messages?
1: Messages d'abord, après site, et puis après j'ai piraté son téléphone pour avoir les conversations.
0: Ah ouais, donc les conversations, ça te donnait quoi?
1: Ça donnait la tarification, ce qu'ils allaient faire, comment et
0: ah ouais, donc t'avais le détail complet, ouais.
2: Et le
0: site,
2: c'était quoi? Il était sur Sex Model?
1: Non, sur escort avec la ville.com.
0: Ah, il y a un site, c'est vrai. Donc tu mets escort, par exemple, courbevoie.com et tu trouves des putes sur Courbevoie.
1: Ouais, je pense.
0: Ah, Guigui, il est en fond dessus, ça y est.
2: Non, je sais pas, je connais
0: attends,
2: pas.
0: Tu viens de prendre ton téléphone, regarde.
6: Ah ouais, il tape des trucs, là.
2: Non, mais du coup, je vais jeter un petit coup d'œil, mais non, je sais pas.
6: Ah, bien sûr.
1: Avec les commerciales itinérants, je pense que c'est
0: le truc. Ah ouais, mec, il a fait le tour de France.
1: Ouais, je sais pas, mais bon.
0: Et quand tu lui as dit que tu l'avais découvert comme ça, ton mec, Coralie,
1: comment il a jamais assumé. Il a jamais assumé.
0: Ah, il t'a dit que c'était pas vrai?
1: Bah, il voulait pas assumer. Il assumait pas de perdre sa famille entière. Bah, sa famille, ses enfants et moi, quoi.
0: Ah, parce que pour toi, donc, c'était hors de question d'essayer de discuter avec lui, de.
1: Eh ben, j'ai eu la première fois quand je suis tombée sur les premiers messages. On a beaucoup discuté. Lui, il me disait que c'était juste du trip, mais qu'il ira jamais. C'était juste voilà.
0: Ah, juste pour aller voir tout ça.
1: Ouais, voilà. Et puis au final, ça s'est fini que. Bah, moi, je voulais être sûr de moi. Je me sentais pas sûr de lui quand il me disait ça. Et puis, du coup, bah, j'ai été sûr de moi.
2: Ouais, c'était pas super crédible quand même.
5: Oui, bah, t'as été les couilles.
2: Oh putain, merci beaucoup.
0: Qu'est-ce que tu veux faire à tes couilles?
2: Je les caresse.
8: Merci de l'information.
0: Pourquoi je te caresse les couilles?
2: Normal.
5: Monsieur, j'étais un peu collé. Je les décolle.
0: Ah, tu décolles tes couilles.
6: Merci pour les.
8: C'est bien, on se partage tout.
6: Merci pour l'information.
8: Tu vas taper sur l'épaule de Guigui.
2: Ah, ouais, je vais peut-être suivre sur lui même. C'est vrai que tu veux me lécher les doigts peut-être.
0: Oh, ouais.
9: Reste tranquille, il est fou.
0: Bon, Coralie, on a des réactions pour toi parce que tu nous as dit que tu te sentais pas trop d'aller draguer sur les sites, les applis de rencontre, voilà. Par exemple, parce que t'avais jamais fait. Et donc, on a des réactions. On a Pulse. Ah oui, on va prendre Pulse, lui qui voulait te parler ce soir. En direct du 68, t'as 25 ans. Salut Pulse.
10: Salut l'équipe, ça va ou quoi?
0: Ça va bien.
2: Salut Pulse.
0: Ouais, Pulse. Bah, merci de nous appeler. Puis merci de nous appeler pour Coralie, surtout Pulse. Qu'est-ce que tu voulais dire à Coralie? Puis tu voulais lui parler, toi?
10: Déjà, si je peux me permettre de parler des clubs échangistes, je déconseille totalement.
0: Pourquoi?
10: Parce que moi, j'y suis allé, c'est horrible.
0: Pourquoi c'est horrible?
10: Franchement, il n'y a pas vraiment de filtre. Hein. Je sais plus qui disait que ça filtrait, mais ça filtre pas trop.
2: Non, mais parce ça dépend moi, où. Allé... Alors, pas faire de généralité.
0: Karim nous disait que lui, il était allé dans un truc, c'était pas du tout filtré.
2: Non, pas du tout. Après, c'est comme les boîtes. Il y a des boîtes classiques.
0: Des boîtes de conserve.
2: Vous voyez, c'est ça, les boîtes d'allumettes aussi.
0: Voilà, des petits pois aussi.
2: Ouais. Non, mais il y a des boîtes qui filtrent plus que d'autres, tu vois.
9: Bah, normal.
0: Les boîtes d'autres tons.
2: Donc, les clubs échangistes, j'imagine que c'est la même.
9: Bah, oui.
2: Bon, a priori, toi, tu as été dans un gourbi.
0: Pourquoi il s'est passé quoi, toi?
10: mais je voyais des mecs, mais ils étaient à 10 autour d'une meuf en train de se branler. Alors que la meuf, elle était en train de se faire déglinguer.
2: Mais peut-être qu'elle avait envie de se faire.
10: Ouais. Mais comme des chiens, ils étaient en train de se branler, t'as pas aidé.
2: Mais lui giclait dessus.
10: Mais ils étaient en train de se branler, ils kiffaient l'avoir se faire tringler, alors qu'en plus elle était dégueulasse, tu vois. Genre, moi, la meuf, je l'ai vue, j'étais bandé. Hein,
0: ah, c'est vrai qu'il y a des fois, parfois, c'est ça aide pas, ouais.
10: Mais déjà, elle, comment elle a pu rentrer? Et enfin, je sais pas comment est-ce qu'il peut y avoir plus de mecs que de meufs, normalement, c'est l'inverse, tu vois. que je veux dire, parce que normalement les mecs, quand ils sont pas accompagnés de meufs,
0: ouais, ils peuvent pas rentrer. Mais ça dépend de ce que
2: tu disais. Bah là, t'étais dans un club de merde.
10: Ouais. Tu peux payer, en général, tu peux payer des entrées entre 70 et 100 euros. Si vous êtes allé deux, si vous arrivez à 10, en général, tu rentres pas, tu vois. Mais à deux, s'il y a pas mal de meufs, tu peux rentrer en moyennant un peu d'argent, tu vois.
0: Bon, Karim, toi, t'as vu une armée de Kaira arriver dans le club.
2: Ah
0: toi.
2: Ouais, c'est incroyable, gros.
10: C'est que des mecs. Dans la meuf, ils étaient en train de se branler comme des hanches. Et je sais pas, elle était en train de gueuler parce qu'il y avait un mec qui était en train de la prendre dans le cul et tout. C'est quoi ça?
0: Non, mais bon, raconter comme et ça, après, c'est pas
10: après,
0: mal.
10: J'ai eu un mec qui est venu qui a posé sa main sur mon épaule. J'ai dit, tu fais quoi là? Tu retires ta main, s'il te plaît?
0: Pourquoi il voulait te baiser?
10: Il a retiré sa main de mon épaule, mais il me l'a collé au cul. Ah, je lui ai mis une patate.
0: Ah, il voulait te ken, c'est ça, ouais, le mec voulait te ken.
8: Oh putain, ah bah ouais, direct.
10: Voilà, c'est pas possible. Après, je me suis fait têche par les videurs. J'ai dit, attends, le mec, il vient une touche. Oh, il
8: peut vraiment, c'est lui qui sort. Hein.
10: C'est pas parce qu'on est dans un club que tout est permis, tu vois ce que je veux dire? Le
8: non, mais du respect dans ces clubs-là, justement.
0: Après, t'as regardé si c'était pas écrit club gay à l'entrée du club?
8: Non, toi, tu t'es trompé, genre t'aurais zappé.
10: Mais les mecs, ils s'en battent les couilles. Les mecs, ce qu'ils veulent, c'est baiser. Tant qu'il y a un trou, ils y vont. Que tu sois mec, meuf, ils en ont rien à foutre. C'est des mecs qui sont un chien.
0: Voilà, le mec, il voulait ton trou, a priori.
10: Bah ouais.
0: Hey, attends,
2: effectivement, là, tu fais de la bonne pub pour les clubs.
0: Donc les clubs échangistes, tu vois, Coralie, c'est plutôt déconseillé par Pulse.
9: Ouais, ça donne pas très envie.
0: Non, ça, c'est vrai que ça donne pas très envie.
10: Après les applis de rencontre, ouais. J'ai déjà rencontré des meufs, il y a énormément de tromperies sur la marchandise. Les photos, c'est pas du tout compatible avec ce que tu vois en vrai.
0: C'est pour ça qu'on disait, Coralie, toi, tu fais une petite visio quand même. Toi, la personne avant de la rencontrer, puis toi, tu n'étais pas très sûr des.
2: Putain, décidément, plus que t'as pas de chance. Tu vas dans un club, c'est de la merde.
6: Ah ouais,
2: tu vas sur des applis, donc tu t'en trouves pas dans
0: Mais puis toi, tu te trouves pas sur l'appli avec le mec qui t'a tapé sur l'épaule et qui t'a touché le cul.
2: Je t'ai retrouvé.
0: Salut, Pulse.
10: Mais non, mais une fois, j'en ai rencontré une. Je dis, mais excuse-moi, c'était pas avec toi que j'ai rendez-vous en fait. Elle dit, bah si, c'est moi.
0: Ah merde.
10: Elle avait sorti son pseudo. Je dis, mais attends deux secondes, je sors le téléphone.
0: Tu regardes la photo.
10: Je dis, mais. Il y a un problème là.
0: C'est pas la même.
2: C'est moi. Ah. C'est moi, mais sans les filtres. Bon.
0: Voilà, il y a plus de filtres là.
2: Sans filtres, sans Photoshop. J'ai tout utilisé pour.
0: Non, mais c'est pour ça qu'on te disait si tu rencontres quelqu'un, enfin, si tu rencontres quelqu'un, avant de le rencontrer, si t'es intéressé par quelqu'un sur une appli, petite visio avant, tu discutes un petit peu avant.
6: Ouais.
0: Faut pas y aller direct, Coralie.
9: Ouais, comme ça au moins je check.
6: Bah, tu te rassures, exactement.
0: Voilà, ça t'évite les désagréments qu'a connu Pulse là, par exemple.
9: Ouais.
0: Mais t'as jamais rencontré une meuf intéressante sur une appli, toi, Pulse?
10: Ben franchement, non, sur les
0: d'accord.
10: Apps. Moi, je match, mais que en boîte.
0: Ouais, donc toi, tu vas draguer dans la vraie vie. Non, mais c'est ce qu'on te disait aussi, hein, Coralie. Si les réseaux, c'est vraiment pas ton truc, tu vas dans la vraie vie.
2: Ah, ben attends, Pulse, tant qu'on y est, t'as bien un plan foireux en boîte également à nous raconter.
10: Un plan foireux en boîte?
0: Oui. Tu vas bien trouver ça, quand même.
10: Ouais, une fois j'ai eu une bagarre, mais c'était pas.
2: Oh, bon.
10: C'était pas de ma faute.
2: C'est sympathique.
0: D'accord, après la bagarre du club échangiste, là on se tape sur la gueule en boîte.
2: L'ambiance est bonne.
0: T'es toujours célibataire ou t'as réussi malgré toutes ces galères à trouver quelqu'un, toi?
10: Ah, ben moi je suis en couple, mais le problème, j'arrête pas de tromper, quoi.
0: Ah, d'accord.
8: Ah là là.
0: C'est un serial trompeur,
6: ah,
0: Pulse.
6: C'est ferme.
10: J'ai été trompé une fois et t'as vu, j'ai la rage maintenant.
0: Oui, mais bon, celle avec laquelle t'es là aujourd'hui, c'est pas celle qui t'a trompé.
6: Oui, faut pas se venger sur elle.
10: Ouais, mais bon, t'as vu, en général, quand tu vas en boîte, c'est pas des saintes nitouches, hein, c'est pas des filles que tu vas marier.
6: Voilà. Ça veut dire que toutes les nanas qui partent en boîte.
8: Oh, la généralité,
6: Ouais.
0: Il s'amuse, il est comme toi, Pulse, Coralie. Il a envie de s'amuser, Pulse.
10: Oui,
0: le seul problème, c'est que t'es en couple, et pas Coralie, là. Coralie, toi, t'as envie de t'amuser, mais avec des mecs comme ça. Bouge pas, Pulse, parce qu'on a également Lina au téléphone en direct du 21, du côté de Dijon, en Côte d'Or.
2: C'est la Bourgogne.
0: Salut, Lina.
11: Salut, c'est Luna mon prénom.
0: C'est Luna, et ben c'est joli Luna.
11: Oui,
0: aussi.
11: Voilà.
8: Ouais, Luna.
0: Salut Luna, bienvenue. Sur
11: salut,
0: Skyrock.
11: Bonjour à toute l'équipe.
0: Bonjour
6: salut.
0: À toi,
6: salut.
8: Luna. Oui.
0: Alors, Luna, tu voulais réagir par rapport à Coralie. Tu voulais dire quoi, Coralie?
11: Ouais, ben je suis à peu près d'accord avec Pulse, du coup, pour les clubs libertins.
0: Ah, tu vois, pourquoi toi aussi t'avais tombé sur des mecs qui t'ont tapé sur l'épaule et qui ont voulu te mettre un doigt dans le cul?
11: Non, pas le doigt dans le cul, mais en revanche, ouais, je trouve que, enfin, après, je sais pas trop son genre et tout, mais il y a de tout, mais je trouve pas que le charme y soit, quoi. C'est surtout des mecs dégueulasses.
0: En fait, il y a tout et rien, mais surtout rien pour toi, en fait.
11: Ouais, pour moi, ouais. Après, par contre, ce qu'elle peut faire, c'est trouver un gars sur les réseaux. Moi, c'est ce que j'ai fait, et j'y suis allée après avec lui. Ça c'était pas mal. Ouais, parce que c'est.
0: Non, mais le club échangiste, en fait, c'était pas forcément une super envie de Coralie, c'était un moyen comme un autre.
2: Non, oui, c'est ce qu'on nous avait proposé.
0: C'était, c'était une idée
11: oui,
0: comme
11: voilà,
0: ça.
11: Hein. C'est ça.
0: C'est pas ton fantasme ultime, voilà. Hein, Coralie, des clubs échangistes.
11: Non, mais bon, ouais, après.
2: Non, mais bon, c'est vrai que si t'as vraiment envie de baiser, c'est une des possibilités, quoi.
0: Oui, parce que les gens, ils vont pour.
11: Ouais, mais en dernier recours. En dernier recours, en vrai.
2: Oui, bah alors, même toi, après, les... oui, après les anecdotes qu'on t'a racontées, forcément, t'as moins envie. Ça donne moins envie.
0: Et Luna, ouais, il t'est arrivé quoi dans le club échangiste, toi?
11: Non, bah moi c'est des vieux gars qui viennent. C'était dans des saunas libertins et du coup bah t'as des spas, t'as des jacuzzi et tout. Et en fait les gars ils t'approchent mais comme des vieux chiens avec des sourires, mais des sourires, je sais pas, c'est.
0: Bonjour mademoiselle.
11: Ouais,
0: salut
11: c'est un
0: toi.
11: Peu ça. C'est un peu ça de ouf. Et du coup voilà, moi j'ai jamais accepté de toucher quelqu'un là-bas directement. Enfin non, c'est trop. Ils étaient dégueulasses.
0: Mais je ne vous toucherai pas, c'est ma bite qui va vous toucher, mademoiselle.
11: Non, merci, j'ai trop peur d'attraper des trucs, même en la touchant avec les doigts.
0: Oui, mais si t'as pas envie, oui, j'imagine que c'est pas super.
11: Ouais, mais par contre, sur les applis de rencontre, ouais. Là, je suis moins d'accord du coup avec Pulse, parce que moi, j'ai jamais eu de surprise avec les gars que j'ai rencontrés.
0: Tu veux dire, jamais eu de mauvaise surprise?
11: Ouais, jamais eu de mauvaise surprise. Ouais,
6: ah, tant mieux.
0: Bon, bah, c'est bien ça.
11: Et pour nous, les femmes, c'est simple en plus de coucher le premier soir en vrai via les applis de rencontre.
0: Ah, ça, on l'a toujours dit, les filles.
6: Ah, c'est clair. Facilement.
0: Un pseudo de meuf, tu trouves beaucoup plus facilement que si tu t'appelles Cédric, par exemple.
6: Oui,
8: par exemple.
11: Ouais.
8: Attends,
6: le bon exemple.
0: Ouais. En tout cas, merci pour les témoignages et pour les petits conseils que vous nous avez donnés. Merci, Luna. On fait des gros bisous.
11: Avec plaisir. Merci.
0: Bisous, Luna.
2: Bisous. Ciao.
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13: Et ça se balade, hein, ça écoute Skyrock un petit peu partout en France, derrière les consoles, au fond du Plumard, les quelques-uns qui bossent également. La spéciale, eh ben, on va prolonger un petit peu l'émission, on y va tout de suite avec les familles du double appel.
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0: Bon, allez, c'est parti, on y va, Guigui, t'envoie.
8: Allez, go.
0: T'envoie. La sauce. Il adore envoyer la sauce.
8: Ça fait plaisir, ouais, super la sauce. Grosse sauce, là.
0: Oui, plein. Alors, ça répond pas.
8: Allez, là.
0: Les appels en doute.
14: Allô,
0: toute la sauce.
14: Allô.
0: Ça y est.
14: Oui.
0: Oui, allô.
14: Oui. Oui, vous m'appelez, monsieur. Oui, c'est qui? Bah, c'est vous, c'est qui? Vous m'appelez en privé, vous me dites c'est qui?
16: Je vous appelle en privé, c'est vous qui m'appelez en privé.
14: Oui, si tu veux, ouais. C'est une blague. C'est non. Qui a fait ça, ces appels bizarres, là?
0: Attends, bouge pas.
14: Allô?
0: Oui, me quittez pas.
17: T'es pas un travesti? Oh.
16: C'est quoi cette connerie, là? Voilà.
17: Là, je suis à poil, là.
16: Allez, ta mère, gros fils de pute.
0: Ah, il est content, lui.
17: Voilà. J'ai pas entendu, excuse-moi.
14: Mais qui, fils de pute, là? Ça fait deux fois que tu m'appelles.
2: Elle est là, ta femme?
14: Bien sûr qu'elle est là.
17: Allô?
0: Elle est là, ta femme?
14: Je t'explique.
0: Oui.
14: On se connaît pas, j'ai rien contre toi. T'as rien contre moi, certainement.
2: Ta bonne femme, elle est là ou pas?
14: Mais je peux te la passer, tu peux même la baiser, c'est pas le problème. La seule différence, c'est que si tu m'appelles, peut-être tu sais qui je suis.
17: Ouais, absolument, oui.
14: Voilà. Comment je m'appelle? Sans mon prénom, je la passe. Si tu sens mon prénom, je la passe.
17: Non, pas trop. À qui tu parles, toi?
14: Appelle-moi avec ton numéro normal.
0: Attends, il y a quelqu'un d'autre.
17: C'est toi qui appelles.
18: Mais les cons, tu appelles avec un privé, dis pourquoi vous m'appelez.
17: Bah oui. Pourquoi tu veux faire quoi avec moi comme? Ouais, j'ai une bonne bite surtout, hein.
0: C'est pas mal.
17: Mais non, je crois pas. Vu ta voix, tu dois être mort au lit, toi.
19: Salut les filles.
17: Ça se voit que t'es un peu gay. Vu la voix que t'as.
8: Bah pourquoi?
2: Elle est là, ta femme?
17: Mais est-ce que ta femme à toi, elle est dispo? Il y a des enfants, tu l'es de ta mère, là. Ah.
14: J'ai trois doigts dans le cul.
0: Oui.
17: Ah, tu te mets des watts dans le cul?
14: Absolument, oui.
17: J'aime ça, hein.
14: Absolument, oui.
17: Absolument. Pourquoi tu te répètes?
14: Bon. Ben, heureusement que tu vois pas ma queue, parce que tu seras déjà en train de jouir, hein, je te le dis, hein, petite salope, hein.
17: Mais toi, tu dois avoir une tête de réel campagnard, vu la voix que t'as.
0: Vas-y, réponds.
17: Moi, je suis décaloté complètement.
8: Oh.
17: C'est bien, femme de lui, là.
0: Ouais. Attends, bouge pas, il y a quelqu'un d'autre. Allô?
17: Qui c'est au téléphone?
0: Ouais, là.
17: Ah. C'est ta sœur.
0: Ta sœur.
4: Sœur.
15: Tu veux pas aller te faire un peu enculer vite fait, non? Ça te dérange pas?
0: Hein? Très gentil.
15: Ah, pourquoi tu parles bulgare comme ça? Oh putain. Et toi?
0: Putain.
15: Allez, qu'est-ce que tu veux, Mokina? Allez, qu'est-ce que tu veux? Qu'est-ce que tu veux? Qu'est-ce que tu veux? Putain.
20: Ah, mais c'est quoi cet accent de merde? Putain.
15: Putain, qu'est-ce que tu veux? Allez, Mino, caché derrière ton téléphone, qu'est-ce que tu veux? Qu'est-ce que tu fais derrière ton téléphone? Tu vas pas rendre fou les gens. Tu as que ça à faire, espèce d'abruti ou quoi?
20: Je peux pas
15: aller faire autre chose.
20: Je dis la même chose
15: au
20: collègue. Je dis la même chose à ton ami qui nous a appelé.
15: Mais quel ami qui t'a appelé? J'appelle personne, moi.
0: Si, Patrick.
15: Ah.
0: Patrick.
20: Maintenant, t'as compris qu'on n'était pas tout seul au téléphone.
15: Voilà, tu es enculé.
0: Bah voilà.
15: Il faut que tu t'encules, là.
0: Bah voilà,
15: il
0: faut que tu t'encules.
4: Absolument, ouais.
0: Allez, allô.
4: Patrick.
0: Allô, ils sont partis.
4: Ouais, ils sont partis.
0: Bonjour. Ah oui, ils sont partis.
20: Ah ben.
0: Eh ben, ils sont partis. Bon, on va en faire d'autres.
15: Allô.
0: C'était sympa.
21: Bonjour. Bonjour la messagerie du 03.
0: Bonjour la messagerie du 03. T'avais un.
15: Allô.
0: Oui.
15: Allô.
0: Allô.
15: Allô.
0: Bonsoir.
4: Allô.
15: Ouais, absolument, ouais.
4: Absolument, ouais.
15: Ok.
0: On fait quoi?
15: Absolument.
0: Très bien, Patrick.
15: Ça va durer 20 minutes.
0: Pas sûr, mais tant qu'on s'amuse, on s'arrête pas. Vas-y, Patrick.
15: D'accord, ouais. Je me suis fracturé la clavicule.
0: Ah, ça fait mal, ça.
4: C'est
0: vrai que c'est pas super, se fracturer la clavicule.
15: Bah, je vais aller bosser là tout à l'heure, là.
0: Très bien, mais c'est cool.
15: Je suis dans mon lit, je viens de me réveiller tranquillement, là.
0: Allô.
15: Oui.
0: Bonjour.
15: Et qu'est-ce que vous faites à cette heure-là?
22: Oui, comment vas-tu?
15: Pourquoi vous m'appelez?
22: Ouais, je suis à poil, là. Oui, ben vous devez vous
15: tromper de numéro.
22: Il faut qu'on te masturbe un petit peu, là.
15: Allô.
0: Il est
15: à poil, je
0: sais
15: pourquoi.
0: Il est à poil.
15: Allô.
0: Ah,
15: on décroche.
0: Allô.
15: Ouais.
23: Allô, vous faites erreur.
22: Ah ouais, je suis à poil, là.
23: Vous faites erreur.
22: Ah bon, je rentre bien, là.
23: Et puis
22: bien,
23: vous êtes insolent, en plus.
15: Allô.
23: Hein.
22: Je suis en train de me masturber,
23: là. Sinon, c'est la gendarmerie. J'appelle la gendarmerie.
22: Non, pas trop.
23: J'appelle la gendarmerie.
22: J'ai pas entendu, excuse-moi.
23: J'appelle la gendarmerie.
22: J'ai pas entendu, excuse-moi.
0: Pardon, vous avez dit,
23: oui,
0: vous avez
23: appelé.
22: J'ai pas entendu, excuse-moi.
23: Tu veux la
22: rendre? Tu bois un petit peu?
0: Allô.
23: Bon, allez, moi,
22: complètement abruti, hein.
15: Moi, je
22: tu peux même branler si tu veux, j'en ai rien à faire.
23: Oui, vous allez voir.
22: J'ai pas entendu, excuse-moi.
15: Je pense.
0: Attends, j'ai coupé.
22: D'accord, ouais, tu branles un petit peu, là.
0: Allô.
22: Et toi, tu es comment, là?
0: En nuisette, Cédric, t'es en nuisette, hein, ce soir.
4: Ouais, eh ben.
0: Eh oui.
4: Oh, bah oui.
0: Et pourquoi t'as mis une nuisette?
4: Je suis la plus grosse salope de la
24: classe. Ah, c'est bien, on tient.
22: Bah, quand tu veux, hein.
0: C'est qui nous a reconnu? Il y en a qui nous a reconnu, tu l'as coupé.
4: Ouais, il est parti.
0: Ah,
4: ah bah bravo, Didier. Oh, il revient à l'instant. Ah non, pardon.
0: Ah bah il est parvenu.
4: Il est parvenu. il est parti, et yo.
0: Je me suis emballé.
4: Il va et vient, quoi.
0: Allô. Ils sont tous partis.
21: Bonjour.
0: Ouais.
4: Bonjour.
0: Eh bien, au revoir.
4: Au revoir, bonjour.
0: Et à la prochaine.
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4: Et la prochaine, c'est demain soir. La prochaine de la Radio Libre, évidemment. Demain, à partir de 21h, vous retrouverez du full Romano, la Marie, Samy, Karim, Cédric le Belge, Guigui, Medellin. Et puis vous également, si vous avez des stories à raconter, des histoires, n'hésitez pas à venir témoigner demain en direct à partir de 21h. Il y aura le morning également à pas louper tout à l'heure. Entre 6h et 9h30 avec cette semaine Pierrot dans le morning.
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4: 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Et ouais. 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
4: 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On rappelle qu'il y aura Tim tout à l'heure à pas louper pour le Morning Best et donc Pierrot, bah, on y va toute la nuit en mode urban music non-stop.
26: Exactement, on démarre la nuit avec Tiakola qui sort son projet vendredi prochain et Ben PLG Mathieu et du soir d'aussi.
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Vous êtes à l'écoute de Skyrock avec Lully Lemon, le son de Leto. 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Il y a Rihanna qui arrive maintenant pour la suite du son. Sexy Nana aussi, le son d'Ayana Kamura et la rafleuse sur Ben Music Non-Stop jusqu'à 5h du mat'.

Skyrock, on est premier sur le rap avec le son de Bosch Slide sur la radio des numéros 1. 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Maladie, Mauvais Joe, lui, il était venu présenter son projet dans un Planète Rap exceptionnel avec Fred. Il y a aussi Lovin' on Me.

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1h du mat sur Skyrock, la radio des numéros 1. Soyez toutes et tous les bienvenus. Il y a Paul Le Boulanger 03 qui est déjà connecté là sur l'application. Il souhaite une bonne nuit. Il est déjà en direct de leur boulangerie. Force à tous ceux et toutes celles qui nous écoutent en train de bosser là à 1h du mat. Nous, on est en direct toute la nuit sur Urban Music Non-Stop et on redémarre cette nouvelle heure de son avec Gambi, René Kaovila. Il y aura aussi Culture Méli Mélo et Tate McRae avec Ready.

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Il y a Adèle Castillon avec Été avec toi maintenant. Et Mauvais Joe aussi avec Wagyu. C'est Rap R&B non-stop.

0: par-ci, mauvais fait joue par-là. En vrai, tout ce que tu dois retenir, c'est que l'Undertaker 2, ça sera la plus belle chose que tu vas écouter cette année, papé. En attendant, tiens ça.
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C'est Niska qu'on vient d'écouter avec Mimi et Little Boy. Allô Doudou, j'espère que tout se passe tranquillement pour vous. 1h22 à l'écoute de Skyrock, la radio des numéro 1 comme Bad Bunny qu'on écoute maintenant avec Nueva Yol. Ayana Kamoura juste derrière, Guy Besbar aussi avec Je pense à toi.

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0: Toute la nuit sur Benjing Non-Stop avec XXXTentacion, ce classique Moonlight à 1h41 du mat. 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Le son, lui, continue en non-stop avec Leto, Pineapple. Jay-Z et Kanye West aussi avec ce classique. Et Timal aussi, Sicario, avant 2h du mat sur la radio des numéros 1, c'est Pierre avec vous.
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0: C'est le rappeur le plus certifié de l'année 2026. 41 certifications au compteur, le J Jules. On va l'écouter avec Un jour je l'aurai sur Skyrock. On est premier sur le rap. J'espère que tout se passe bien pour vous à 2h01 du mat. On est là, Pierre, avec vous jusqu'à 5h. À 5h, c'est Tim qui vous réveillera pour le Morning Best de D-Fool. Et en attendant, on se fait tous les sons numéro 1 avec Pilé, le son de Mauvais Joe. Il était venu présenter son dernier projet Undertaker, parti dans un planète rap exceptionnel. C'est au micro de Fred, on l'écoute maintenant. Juste derrière sera Ariana Grande et Josh aussi. Let's go! 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